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1: Hello, lovely 21 Radio listeners. Je suis Sana, animatrice franco-britannique, et je tiens à vous remercier, chers auditeurs, pour vos nombreux retours suite à l'émission sur les faux anglicismes. Thank you very much. Alors, à la demande générale, voici quelques autres pièges dans lesquels vous tombez peut-être parfois. C'est parti, let's go! Imaginez que vous visitiez des amis anglais chez eux, dans leur maison, et que à la vue de leur beau dressing, vous leur dites « Oh wow, I love your dressing !» Sans aucun doute, ils vous regarderont d'un air perplexe, car littéralement, vous leur aurez dit « J'adore votre assaisonnement !» Eh oui, dressing en anglais veut dire vinaigrette, on dit « a salad dressing ». Pour parler d'un dressing à la française, on dira plutôt « a walking wardrobe », l'armoire où l'on se promène, ou encore aux États-Unis, « a walking closet » et non pas « a dressing ». Attention donc. Scoop. Un Anglais n'aura jamais des baskets aux pieds, mais plutôt des « trainers » ou des « sneakers ». Car en anglais, « basket » signifie « panier », d'où le sport « basketball », mettre des panier. Et avec ses trainers au pied, l'anglais fera un run ou un jogging et non pas un footing qui lui n'existe pas. Alors, amis auditeurs de 21 Radio, maintenant, vous savez tout. Ou en tout cas, vous en savez plus. Until next time, à la prochaine. Take good care. Prenez soin de vous. Bye.
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1: Si vous voulez changer le monde, commencez par faire votre lit. Salut les amis de 21 Radio. Vous savez, beaucoup pensent que faire son lit ne sert à rien. Et pourtant, en plus d'être importante, cette question permet de tenir propre sa maison et elle permet surtout de se dire c'est une petite action qui va nous permettre de démarrer la journée plein de motivation. Effectivement, beaucoup de personnes pensent que faire son lit, ça ne sert à rien. Mais si on veut changer le monde, on va commencer par faire son lit tous les matins. C'est ainsi que commence le discours motivant de William Harry McCraven. Ainsi, on a le sentiment d'avoir accompli la première tâche du jour. Et ça va donner ce sentiment de fierté qui va vous encourager à faire une tâche, puis une autre, une suivante, jusqu'à accomplir les actions principales de votre journée. On appelle ce principe en psychologie la technique des petits pas, ou la méthode Kaizen. Tiens, que dirait Lao Tzu, illustre philosophe chinois à ce sujet? Il nous dirait « Un voyage de 1000 lieues commence toujours par un premier pas ». Les premiers petits pas, faire son lit par exemple, permettent de lancer la machine. On suit un process de petites activités à réaliser. Et quand on manque de motivation, cette méthode est très intéressante. Effectivement, des fois c'est difficile de jeter directement dans le bain quand on n'a pas envie, ou quand on va y avoir des actions délicates ou stressantes à mener au cours de la journée. Et puis que dire, tiens, si ces petites choses de la vie sont négligées, que dire de l'engagement sur les aspects majeurs? Pour moi, boire un café le matin, observer un paysage, sourire à la boulangère, sont autant de petites actions qui peuvent pourtant avoir un gros impact sur le reste de la journée. Démarrer cette journée du bon pied veut dire qu'il suffit d'un mauvais départ pour engager la suite. Prendre de l'attention pour ces petits moments permet avant tout de se connecter, de prendre du temps pour soi. Et puis, vous savez, prendre du temps pour soi, c'est ensuite être réceptif à l'autre. Et ça permet de prendre du temps pour l'autre. Mais tu as vu comment est rangée ta chambre? Mais ça doit être un beau bazar dans ta tête. Il en pense quoi, votre ado, de cette phrase-là qu'il a dû entendre plus d'une fois? Personnellement, j'aurais tendance à lui dire « Bah écoute, faites cette première tâche, car si t'as passé une très sale journée, je peux t'assurer que quand tu vas rentrer dans ta chambre, tu vas avoir un lit qui sera parfait pour t'accueillir. Et ça, tu vas voir, ça c'est juste formidable. Sois toi-même, les autres sont déjà pris. »
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1: Annabelle Charton, la percée invisible. Bonjour Annabelle.
2: Bonjour.
1: Vous êtes dijonnaise ?
2: J'habite Velars-sur-Ouge, donc c'est pas très loin, hein, ça à 10 km d'ici. Mais oui, je peux me considérer comme dijonnaise vu que je suis née à Dijon et que je vis depuis ici depuis assez longtemps, oui.
1: La percée invisible, vraiment c'est un livre à lire. Comment vous est venue cette idée ?
2: Je pense que c'était un peu inconscient au départ. Ça regroupait peut-être ma vie, la vie d'autres personnes. Et je pense qu'on peut pas vraiment parler d'idées. C'est en fait retranscrire en fait les émotions des gens, la manière dont ils réagissent. C'est très très intéressant de pouvoir mettre des mots sur des réactions ou des paroles. Et je pense que c'est un peu ça qui m'a poussée à écrire. C'est pas tant le thème que la manière dont les gens se comportent ou réagissent. Je voulais vraiment faire passer beaucoup d'émotions dans ce livre. C'est un livre sur un sujet assez grave. C'est une jeune fille qui se fait abuser dans son enfance. Et je voulais vraiment retranscrire tout son parcours. Je pense que quand on arrive à un certain âge, on aime bien un peu revenir en arrière, écrire le parcours d'une vie tout simplement. Et quand on prend un peu d'âge, je pense qu'on repense à son passé, ce qu'on a vécu, la manière dont les choses se sont passées. Et c'est un peu ça qui m'a poussée à écrire le livre en fait.
1: Alors effectivement, moi j'ai ressenti lisant ce livre que les sentiments des personnages étaient vraiment bien exprimés, surtout par le fait que vous utilisez des chapitres très courts. Est-ce que c'est vraiment cette idée-là de ce chapitre court avec un sentiment, un chapitre en fait ?
2: Je me suis pas dit quand j'ai commencé à écrire, tu vas écrire un chapitre ou deux chapitres. C'est venu vraiment comme ça parce que je pensais que c'était beaucoup plus stimulant pour le lecteur et aussi pour moi. C'est tout simplement ma manière d'écrire. Là, j'ai commencé un deuxième livre, je l'ai pas terminé, mais pareil, les chapitres sont très courts. Et puis, les gens ont envie de savoir la suite aussi assez rapidement. En écrivant, je me suis rendu compte que j'aimais écrire comme ça, en fait.
1: Effectivement, je confirme, on lit un petit chapitre, on se dit, hop, j'en mets un deuxième, et hop, j'en mets un troisième. Et c'est vrai qu'on a vite fait d'aller jusqu'à la fin du livre, parce que déjà, c'est intéressant. Et que ces petits chapitres donnent envie tout de suite d'aller voir le chapitre suivant. Et le titre, La percée invisible ?
2: C'est venu à la fin, une fois que j'avais écrit le livre, parce qu'en fait, c'est l'histoire donc d'une femme qui essaye de s'en sortir dans sa vie, qui a subi quelque chose de très grave, et elle essaye de s'en sortir puisqu'elle part même à l'étranger, elle quitte sa famille, parce que c'est un lourd secret qu'elle a, mais en fait, la percée invisible, ça vient du fait que au cours du livre, elle va faire une rencontre, quelqu'un auquel elle ne s'attendait pas du tout, à rencontrer cette personne, elle aurait jamais imaginé que c'était cette personne qui puisse lui permettre de voir la vie d'une autre manière. C'est pour ça que je l'ai appelé La percée invisible, en fait.
1: Est-ce qu'on peut dire que c'est un livre sur la rédemption ?
2: Oui, on peut parler de rédemption. Bon, je pense que c'est pas quelque chose qu'on peut occulter, mais c'est surtout la manière, le cheminement, en fait, de la personne, moi, qui me paraît très, très intéressant. Parce que c'est une personne qui a un cheminement au départ. On n'aurait jamais imaginé que l'histoire puisse se terminer comme ça. Donc.
1: Alors effectivement, la fin est très surprenante. On vous dira rien, bien sûr. Mais vraiment, c'est un livre à lire. Justement, est-ce que vous pourriez nous lire un petit passage de ce livre, Annabelle ?
2: Bien entendu, avec plaisir. Donc, je vais vous lire un petit passage du chapitre 5 qui se trouve aussi dans le teaser de Kobo parce que je l'ai mis aussi en livre audio justement sur le site Kobo. Eh bien, il ne se passe rien, sinon le fait que tu veux le garder bien au chaud, comme un bébé qu'on veut protéger de tout. Non, tu n'es pas prête à le laisser sortir. Vous ne faites qu'un tous les deux. Alors ce serait dommage de le laisser partir loin de toi. Oh non, mon pauvre bébé. On a fait la route depuis si longtemps. Maintenant, tu ne peux pas m'échapper, sanglote Amanda en se recroquevillant tel un fœtus sur son lit d'hôpital. Et soudain, elle réfléchit. Oui, c'est ce que moi je veux. Mais que veut-il, lui, le petit secret? Et s'il voulait sortir? Ai-je le droit de l'en empêcher? Quel dilemme! Je ne sais plus quoi faire, mon Dieu. Aidez-moi. C'est si compliqué. J'ai bien vécu comme ça jusqu'à présent. Pourquoi ne pas continuer ainsi? Amanda se sent seule. Perdue. Elle a l'impression qu'elle ne peut en parler à personne, pas même à ses proches. Peut-être lui ferait-il des reproches, et ça, elle ne le supporterait pas. Elle préférerait mourir plutôt que d'entendre la moindre critique.
1: Merci Annabelle. Alors amis de 21 Radio, profitez-en. Je vous rappelle le livre de notre auteur bourguignonne, La percée invisible, Annabelle Charton, aux éditions du Lys Bleu. À bientôt.
2: À bientôt. Merci de m'avoir écouté.
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2: Allô, monsieur Bossuet? Pardon, monseigneur. Qu'il est difficile aujourd'hui d'aller vous saluer. Votre statue si célèbre à Dijon contemple les trous, les excavations, les nécropoles de l'an 1000. Vous ne devez rien y comprendre, vous que l'on surnomme l'aigle de Meaux. Votre environnement fait peau neuve, il était temps. Vous êtes né ici, le 27 septembre 1627. Jacques Bénigne Bossuet, enfant d'une famille de magistrats. Éducation classique, bien sûr, latin, grec, au collège des jésuites de Dijon, que vous quittez à 15 ans pour entrer au collège de Navarre et à la Sorbonne. Vous y étudiez la philosophie et surtout la théologie, car depuis vos 8 ans, vous vous destinez au sacerdoce. Vous avez des dons d'orateur que vous utilisez dans votre rôle de prédicateur, plutôt mondain, car vous fréquentez la cour de Louis XIV et les écrivains, notamment Corneille. Mais très vite, vous renoncez à ce monde pour devenir sous-diacre à Langres à 21 ans et démarrer votre vie ecclésiastique. Vous êtes ordonné prêtre à 25 ans et exercez votre ministère durant 7 ans. Le roi alors vous rappelle à Paris pour prêcher à la cour les carêmes et les avants et vous nomme évêque de Condom en 1669. Vous n'y faites que quelques apparitions. En effet, on meurt beaucoup à cette époque à la cour de France, chez les grands du royaume. On vous confie donc les oraisons funèbres des plus illustres. 1667, Anne d'Autriche, reine de France, puis Henriette de France, reine d'Angleterre. Et un an plus tard, la plus émouvante de toutes, celle d'Henriette d'Angleterre, dite Madame, car elle était épouse de Monsieur le frère du roi. Louis XIV vous confie ensuite l'éducation du dauphin, son fils, héritier du trône de France et de celui d'Espagne. Vous avez dû vous montrer un grand pédagogue pour transformer un enfant mou, médiocre, qui ne s'intéressait à rien en futur roi. Cette éducation enfin terminée, le roi vous nomme évêque de Meaux, d'où votre surnom. Votre idée fixe, Monseigneur Bossuet, c'est d'unir toutes les églises, de devenir le chef de l'Église de France, tout en étant gallican de tradition et de pensée. Vous souhaitez réduire le rôle du pape aux seules questions spirituelles, en affirmant la spécificité de l'Église de France. Loin de s'éteindre avec l'âge, votre militantisme occupe votre vieillesse. Toute votre vie, vous avez considéré, je cite, « que l'éloquence n'est inventée, ou plutôt, qu'elle n'est inspirée d'en haut que pour enflammer les hommes à la vertu ». Vous avez été l'avocat des pauvres dans votre sermon sur le mauvais riche, où vous vous écriez, je cite, « Ils meurent de faim, oui, mais nul ne court à leur aide. Ils ne demandent rien que quelques miettes de votre table. C'est pourtant au roi d'agir. Vous avez dénoncé la vanité, toutes les vanités, en vous attaquant inlassablement aux faiblesses de l'âme, et vous en avez même fait la leçon à Louis XIV. Et surtout, dans votre sermon sur la mort, thème central de vos prédications, le but recherché est de montrer aux grands de ce monde que leur vie terrestre n'est rien face au temps mémorable que tout homme passe et que seuls subsistent quelques bribes de leurs actions. Vous avez été très hostile au théâtre et pourtant vous l'avez côtoyé de près dans votre jeunesse. Mais vous avez été si émouvant lors de l'oraison funèbre de la princesse d'Angleterre. Qui n'a en tête le fameux « Madame se meurt, Madame est morte » lors d'une cérémonie empreinte d'un admirable lyrisme et de beaucoup d'amour. Je n'oublie pas, Monsieur Bossuet, que vous avez été reçu au fauteuil numéro 37 à l'Académie française, fauteuil occupé aujourd'hui par René Girard, grand philosophe et pédagogue comme vous, inspiré comme vous par les Écritures saintes, l'Évangile et la Bible. Nul doute, Monseigneur, que votre nouvel environnement vous permette de continuer à méditer sur le monde et ses changements et à nous interpeller sur nos faiblesses.
1: Au revoir, Monseigneur.
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1: Bonjour, pour 21 Radio, je vous propose aujourd'hui de rencontrer Julien Laine.
2: Bonjour.
1: Bonjour Julien. Vous avez aujourd'hui une exposition consacrée à la ville de Dijon, salle Apollon. Que peut-on y découvrir ?
2: On va y découvrir des pages de bande dessinée et puis des collages, des peintures, des installations photographiques qui ont pour thème la ville de Dijon. Donc je suis illustrateur et auteur de bande dessinée et du coup j'ai essayé de raconter une histoire d'un personnage qui visite la ville de Dijon et note un petit peu ses impressions sur la ville au travers de différentes installations. Voilà, il y a des pages de bande dessinée classiques à l'encre en noir et blanc qui racontent une histoire qu'on peut découvrir sur des panneaux dans le salon Apollon au Palais des Ducs, et ensuite toute une série d'installations qui constituent un petit peu le journal intime du personnage, voilà, ses impressions sur la ville de Dijon à travers de toute une série de vignettes et de petites pensées et même de grands tableaux de 2 mètres sur 1 que j'ai réalisé exprès pour cette exposition.
1: On découvre plusieurs personnages comme un corbeau, un homme en pierre. Est-ce que vous pouvez nous en parler un petit peu ?
2: Alors le corbeau, c'est une représentation de la nuit. J'ai imaginé un petit conte où la nuit dévore la lune et de ce fait elle la fait tomber sur terre, et donc c'est le personnage principal de la bande dessinée et une personnification de la lune qui se retrouve comme ça dans Dijon, qui ne sait pas où elle est et puis qui essaye d'échapper un petit peu au corbeau et donc qui erre en ville jusqu'à trouver un foyer, on va dire.
1: L'exposition, elle est dédiée à vos grands-parents. Est-ce que vous pouvez nous en toucher quelques mots ?
2: Oui, alors ça vient des matériaux que j'ai utilisés pour l'exposition. En fait, je sais pas d'où c'est venu, mais j'ai eu un flash de l'utilisation de la Dimo. C'est un appareil qui permet d'embosser un ruban adhésif et qui permet de créer des étiquettes en relief. Et mon grand-père utilisait ça dans son magasin de bijouterie quand moi j'étais enfant. Et voilà, j'ai vraiment eu ce souvenir d'enfance qui est revenu et j'ai voulu utiliser ces rubans adhésifs pour toute la typographie de l'exposition. Donc vous le verrez dans les textes qui sont dans l'exposition, mais même sur les affiches promotionnelles, il y a cette typographie qui est là. Et puis d'autre part, c'est l'utilisation des Polaroids. En fait, ça vient de ma grand-mère qui avait un appareil Polaroid dans les années 80, comme beaucoup de familles. Et ma grand-mère est décédée pendant le Covid, et du coup, j'ai récupéré son appareil photo qui fonctionnait encore. J'ai racheté des pellicules, et puis j'ai voulu m'en servir là pour une sorte d'hommage. Et mes deux grands-parents, du coup, sont venus s'immiscer dans cette exposition, et ça m'a paru normal de leur dédier ce travail.
1: L'exposition permet aux Dijonnais de redécouvrir la ville, de se réapproprier les pleurants, de se réapproprier les rues. Quelle est votre vision de la ville ?
2: Effectivement, j'y suis que depuis quelques années. Moi, j'adore cette ville, je la trouve vraiment très agréable à vivre et je m'y sens bien. Donc voilà, c'est aussi ma manière de partager ce que j'ai pu ressentir pour la ville au travers de ce que j'ai fait.
1: C'est la 42e édition de Dijon Vu Par. C'est la première fois que vous faites cette exposition. Ouais. Est-ce qu'il y avait un petit peu de stress ?
2: Alors, il y avait beaucoup de stress parce que c'est beaucoup de travail. L'exposition, je la travaille depuis 6 mois. Le temps de trouver ce que j'allais dire, comment j'allais le dire, et puis... j'ai fait beaucoup d'expérimentations pour cette exposition. J'avais vraiment envie d'aller plus loin que la bande dessinée classique, donc de casser un petit peu le format et de raconter une histoire classique d'un côté et avec quelque chose de plus déconstruit de l'autre. Donc voilà.
1: Quels sont les autres projets qui sont en cours de bande dessinée ou projets artistiques ?
2: Je vais normalement participer à une bande dessinée qui s'appelle L'Histoire de Dijon, le tome 2. Je vais réaliser un chapitre de cette bande dessinée-là. Moi, je suis en train d'écrire une bande dessinée également qui va se passer également à Dijon, même si c'est pas forcément un thème récurrent que je me sens obligé de faire, mais c'est vraiment l'inspiration de vivre ici et puis de parler les rencontres avec les gens, et etc. Donc voilà.
1: Merci Julien pour cette rencontre et à bientôt dans Dijon alors.
2: Merci, à bientôt, et puis j'espère que les gens qui viendront apprécieront, et puis n'hésitez pas à laisser un petit mot sur le Livre d'Or et puis à me contacter si le travail vous intéresse.
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1: Bonjour à tous. Il est de plus en plus difficile d'être élu local en France. Chaque jour a son lot d'informations qui nous révèlent que les élus sont de plus en plus victimes d'agressions. Les menaces et violences faites aux élus s'accentuent indéniablement. Les chiffres sont parlants. Les faits de violence signalés ont augmenté de 32% entre 2021 et 2022. C'est d'ailleurs une grande cause nationale du gouvernement. Ces élus de proximité de terrain, qui ne comptent pas leur temps, ressentent une forme de lassitude face aux incivilités dont ils sont les cibles. Localement, l'agression du maire d'Ouge en a été la parfaite illustration. Cette affaire illustre, malheureusement, le climat d'insécurité auquel sont confrontés au quotidien les élus municipaux dans l'exercice de leurs fonctions. Son agression a eu un très fort retentissement car élu d'une petite commune de la métropole dijonnaise, cet élu est quotidiennement au travail pour la développer. Dans notre affaire, un jeune conduisait, à vive allure, un quad sur la ligne droite que constitue le chemin de halage qui longe le canal de Bourgogne. Le maire, alors en promenade, a fait simplement usage de son pouvoir de police en charge de la tranquillité publique. Pris en flagrant délit de conduite sur une voie non ouverte à la circulation, cet individu a alors eu une réaction violente et a fait le choix d'ameuter des renforts qui ont tous frappé le maire. Les mises en cause ont heureusement été poursuivies pour ces violences aggravées en réunion, ce qui signifie à plusieurs, avec armes, car les barres de fer ont été utilisées comme telles, et pour l'un, le chauffeur du quad, pour violence sur dépositaire d'autorité publique, à savoir sur le maire. Ils sont heureusement tous été condamnés par la justice. Le préjudice de l'atteinte à l'image de la commune, connu pour être paisible, a été reconnu également par le tribunal. Laissons le dernier mot de cette histoire au maire. C'est un événement malheureux, mais ce que je retiens surtout, c'est le soutien et le courage de mes administrés dans ces conditions difficiles.
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attaque attention à la surconsommation. Irresponsable à ses yeux et dangereusement futile, il a d'ailleurs téléchargé sur son iPhone l'application qui s'appelle e-assistant contre les achats.

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1: Bonjour à tous les auditeurs de 21 Radio. Vous connaissez tous le DFCO, tête de gondole du football en Côte d'Or. Mais aujourd'hui, nous allons parler un autre football, le football amateur, le football le plus proche des gens. Nous avons le président du district de Côte d'Or qui nous fait l'amitié d'être présent sur nos ondes. Daniel Durand, quelles sont un peu les actions du district pour soutenir le football en Côte d'Or?
2: Le district de Côte d'Or organise tous les championnats seniors, jeunes, le foot animation et participe à la formation des jeunes à travers les modules de la DTN.
1: Parlons un petit peu nombre de licenciés. Vous êtes combien?
2: Le district de Côte d'Or compte environ 15 000 licenciés répartis sur 110 clubs sur notre territoire.
1: Sur le district de Côte d'Or, quels sont, on va dire, les clubs qui ont le plus grand nombre de licenciés, peut-être ceux qui ont aussi les meilleurs résultats?
2: Oui, effectivement, nous avons quelques clubs sur la métropole, hormis Dijon, donc la SPTT Dijon, l'USCD, Chevigny, Fontaine-lès-Dijon, Quetigny. J'ai oublié également Ys-Selonget et Beaune, qui sont deux grands pôles sur le territoire. Ys-Selonget a la particularité de posséder une équipe et un réservoir féminin. Ce sont eux, après le DFCO, qui ont la meilleure représentativité au niveau des féminines. Mais la particularité du district de Côte d'Or, c'est de compter une métropole, évidemment, mais c'est de compter aussi un grand territoire beaucoup plus rural, avec des petits clubs qui sont importants.
1: Alors, vous parlez de football féminin, parlons-en, puisque au DFCO, on parle très régulièrement des sections féminines, et on sait maintenant que le football féminin en France se développe de plus en plus. L'équipe de France, qui, on le rappelle, est entraînée par Corinne Diacre, est suivie par un public fidèle. Vous, dans le district de Côte d'Or, quelles sont vos actions concrètes pour que le football féminin se développe et peut-être se démocratise davantage?
2: On a connu quand même deux années assez terribles avec le Covid, mais après ces deux années, cette saison repart de bon pied. On a un championnat senior interdistrict que l'on organise avec la Saône-et-Loire et le Jura. On a deux critériums sur le département. Nous avons également un championnat interdistrict du 18 et après des championnats U15, U13 spécifiques pour les féminines. Du futsal également, du foot à 5, très prisé par les filles, c'est à l'intérieur, c'est un gros avantage.
1: Parlons peut-être un petit peu au niveau des instances. Quelles sont un peu les actions concrètes dans le district de Côte d'Or pour continuer à encore plus promouvoir le football féminin?
2: Nous mettons en avant les féminines dans notre comité directeur parce que l'apport de femmes dans un comité directeur est très important. Les préconisations pour les prochaines années seraient d'avoir à peu près 25% de femmes. Je pense qu'on va y arriver. Et c'est vrai que le regard féminin est quand même différent dans un monde d'hommes. Dans les clubs, beaucoup de dirigeantes sont présentes et ça, c'est toujours très intéressant pour la vie associative.
1: On a parlé des féminines et également du nombre de licenciés. On va parler d'un autre sujet qui est sensible et plus particulièrement dans le monde amateur. On va parler d'arbitrage. Il y a de nombreux incidents qui se multiplient de plus en plus. Alors, au niveau de l'arbitrage, la Fédération française de football a promis des moyens pour augmenter la sensibilisation des licenciés, également du public, avec les arbitres. Comment ça se passe concrètement déjà en Côte d'Or? Est-ce que vous avez peut-être déjà rencontré des problèmes? Est-ce que vous menez des actions concrètes pour amener à une meilleure reconnaissance de l'arbitrage dans le district de Côte d'Or?
2: Donc, on va participer à la prochaine journée de l'arbitrage pour amener des jeunes à participer à l'arbitrage sur des rencontres. Après, c'est vrai qu'on a connu une année assez difficile en termes d'incivilité. Alors, les incivilités, souvent, sont provoquées par l'environnement, par les supporters qui n'hésitent pas à rentrer sur les terrains. Et après, à partir du moment où il y a une personne qui rentre sur le terrain, donc les joueurs commettent des agressions. On a connu quelques-unes. Et ça, c'est une mauvaise image du football. Les arbitres sont quand même soutenus par des accompagnateurs, mais on manque d'accompagnateurs. C'est un sujet sensible. La cohésion sociale dans le football est très importante. Pour conserver ces clubs, cette convivialité, cette proximité, c'est encore un lien qui est présent. Et je sais que toutes les municipalités sont parties prenantes pour la survie de leur club de football. Et donc quand on voit l'engouement des jeunes, des féminines, voilà, on est fiers de maintenir cette activité footballistique sur notre département. Merci aux auditeurs de 21 Radio. Bonne continuation à tous.
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2: Allô? Bonjour, monsieur Monge. Vous êtes bien Gaspard Monge, né en 1746 à Beaune. Votre père était marchand forain. Vous avez fait vos études chez les oratoriens et pour occuper vos vacances, vous établissez un plan général de votre ville. Plan qui attire sur vous l'attention du commandant en second du corps royal du génie. Mais voilà, vous êtes roturier et vous ne pouvez pas rentrer à l'école militaire comme élève. Qu'à cela ne tienne, on vous affecte à l'atelier des travaux pratiques. Vous souffrez de cette injustice sociale et je vous comprends. Cette injustice qui vous amène à inventer des instruments nouveaux et des calculs numériques qui vont vous faire gagner beaucoup de temps. Vous allez établir des plans militaires. N'oublions pas que la France est en guerre et qu'on se bat à ses frontières de l'Est. Vos mérites sont enfin reconnus et vous devenez enfin membre du corps enseignant de l'école de Mézières. Dès 1768, vous faites la navette entre Mézières et Paris. Vous êtes alors admis en franc-maçonnerie à la Grande Loge, car vous êtes adepte des idées nouvelles qui font du XVIIIe siècle le siècle des Lumières. Vous participez à la rédaction de l'encyclopédie aux côtés de Condorcet et d'Alembert et entrez à l'Académie des sciences de Paris. Pendant la Révolution, vous fréquentez le club des Jacobins et établissez alors le système de mesure unifié sur une base décimale telle qu'on le connaît aujourd'hui. Vous participez à la création du calendrier républicain avec Fabre d'Églantine et vous fondez l'école polytechnique dans les murs de l'hôtel de Lassay, actuellement résidence officielle du président de l'Assemblée nationale. Nommé ministre de la Marine en 1792, vous vous mettez au service de la République un an plus tard et participez au comité de salut public. Il faut sauver la patrie en danger. Mais vous devez vous cacher à la chute de Robespierre car vous risquez de perdre votre tête vous aussi. Plus tard, Bonaparte entend parler de vous et vous emmène en Égypte avec d'autres scientifiques. Votre roture originale est oubliée et vos mérites sont reconnus. On vous donne alors le titre de comte de Pelouse, puis sénateur de Liège, et on vous remet la Légion d'honneur. Vous devenez alors président du Sénat. Mais voilà, Napoléon est vaincu à Waterloo en 1815, et la royauté revient. La Restauration vous retire tous vos titres et dignités, et vous élimine de l'Institut. Encore une injustice, me direz-vous. Vous décédez à Paris en 1818. Vos obsèques ont lieu à Saint-Thomas-d'Aquin le 30 juillet et seuls vos amis sont là. Les élèves de l'école polytechnique vous rendent un dernier hommage au Père Lachaise malgré l'interdiction qui leur en est faite. Votre cercueil est transféré au Panthéon à Paris le 12 décembre 1989 sur décision de François Mitterrand et votre nom est alors inscrit sur la Tour Eiffel numéro 54-72. Où peut-on vous rencontrer, monsieur Monge? Eh bien à Beaune, place Monge, où votre statue, réalisée par François Rude, est érigée. On peut aussi passer vous voir à Dijon, au musée François Rude, où se trouve le moulage de votre statue, et il est en bonne compagnie. Je passe souvent vous y voir, d'ailleurs. Une vie bien remplie, monsieur Gaspard Monge, d'une grande richesse qu'il est impossible d'oublier, car vous avez été l'un de nos plus grands mathématiciens et scientifiques. Au revoir, monsieur Monge. J'irai bientôt vous visiter.
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2: 21 Radio, bonjour à tous et à tous. On fait le point sur l'actualité culturelle en Côte d'Or avec un focus particulier sur Dijon, une semaine riche entre humour, patrimoine et découverte artistique. Pour commencer, le lundi 27 avril 2026, on commence la semaine avec une touche d'humour grinçant au théâtre. Le spectacle Les Monologues du Pénis propose un seul en scène drôle et sans filtre qui aborde les relations hommes-femmes avec autodérision et modernité. Un moment léger pour démarrer la semaine. Donc cela se passe le 27 avril 2026 à 20h au Darcy Comédie. Place à la découverte artistique avec une visite culturelle au musée. Le musée des Beaux-Arts de Dijon propose des visites thématiques immersives permettant d'explorer les œuvres autrement, souvent avec une approche sensorielle ou narrative. Cela se passe le mardi 28 avril 2026 et c'est généralement en après-midi autour de 15h selon les programmations au musée des Beaux-Arts de Dijon. Mercredi, on s'oriente vers une activité plus familiale avec les bibliothèques dijonnaises qui organisent régulièrement des animations et ateliers créatifs. C'est l'occasion idéale pour les plus jeunes de découvrir la culture autrement entre jeux, lectures et ateliers participatifs. Cela se passe donc mercredi 29 avril en journée, souvent 10-17h selon atelier, et cela se passe à la bibliothèque municipale de Dijon. Ne manquez pas cela. Retour sur scène avec un autre spectacle d'humour dans les salles dijonnaises. La scène locale reste très dynamique avec des artistes qui proposent des spectacles intimistes, souvent interactifs, dans des lieux comme le Darcy Comédie ou d'autres petites salles. Donc pour le jeudi 30 avril 2026, vers 20h, allez dans les salles de spectacle de Dijon, notamment le Darcy Comédie, où il y a des programmations sublimes avec des humoristes et du spectacle vivant qui seront là pour vous divertir ou vous faire rire, en tout cas vous faire passer une jolie soirée. Le vendredi 1er mai, ce jour férié, place à une sortie culturelle plus contemplative. Le parcours patrimoniaux et balades urbaines permettent de redécouvrir Dijon, ville au riche héritage historique, notamment à travers ses musées et circuits guidés. Donc tout cela peut se passer en journée au centre historique de Dijon. On commence le week-end avec un spectacle musical et humoristique au théâtre, mêlant chansons françaises et narration. Le duo formé par Daniel Fernandez et Yves Jamais propose un moment intimiste entre concert et spectacle où les textes occupent une place centrale, une ambiance conviviale typique des petites salles dijonnaises. Samedi 2 mai 2026 à 20h au Darcy Comédie également. L'événement s'appelle Daniel Fernandez et Yves Jamais, un bon plan pour une soirée culturelle accessible entre musique et humour. Pour terminer la semaine en beauté, direction une ambiance totalement différente avec un salon dédié à la culture geek et aux objets de la collection. Le Broc Laine Geek rassemble exposants, passionnés et curieux autour des jeux vidéo rétro, manga, figurines et pop culture. C'est un événement très vivant, parfait pour une sortie originale. Donc cela est le dimanche 3 mai 2026, toute la journée. Et cela se passe à la salle Mendes France. L'événement s'appelle Broc Laine Geek Ketini, une sortie plus décontractée, idéal en famille ou entre amis à quelques minutes de Dijon. Focus sur le film de la semaine pour le plaisir, une comédie d'1h29. Et si on vous racontait l'invention du siècle, un couple, une vérité qui explose. Fanny et Tom sont mariés heureux depuis 20 ans, mais un jour un secret éclate. Fanny n'a jamais eu d'orgasme. Tom, ingénieur, décide alors de relever un défi audacieux, créer l'objet qui révolutionnera le plaisir féminin. Ensemble, ils se lancent dans cette quête aussi déjantée qu'émouvante qui va transformer leur couple. Jusqu'où iront-ils? Loin, très loin. Réalisé par Rim Kérissi avec un casting plus XXL, Alexandra Lamy, François Cluzet, Mithy Hazanavicius. Le film dure 1h29 et est une comédie de nationalité française. Foncez dans les salles, voir ce petit bijou de douceur. 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C'était Lucas, bonne semaine à vous et à bientôt.

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1: Bonjour à tous les auditeurs de 21 Radio. Nous allons parler aujourd'hui de la mode printemps-été. Cette année, grand retour des motifs fleuris, robes, combinaisons. Les fleurs seront partout sur vos tenues. Le short jean reste tendance cette année. Vous pouvez très bien l'associer avec un petit débardeur vert ou alors débardeur fleuri. Total look vert, c'est un fashion faux pas. Par contre, vous pouvez toujours trancher un petit haut vert avec un bas de couleur autre. Cette année, vous pourrez trouver des grandes combinaisons pantalons pour femmes avec de fines bretelles, voire sans bretelles, même parfois bretelles et dos nus avec lassage dans le dos. Les combinaisons seront parfaites pour allier confort et élégance. Vous pouvez très bien associer une petite paire de chaussures compensées, lacées, ou alors de petites claquettes mules avec une grosse bride, généralement dorée. Et le doré, au niveau des chaussures, s'adapte à toutes les tenues. Pour accessoiriser votre tenue, n'hésitez pas avec les petits sacs en osier, très à la mode, couleur écrue, parfaite pour votre tenue estivale. Et pour les plus frileuses d'entre vous, n'hésitez pas à porter un petit gilet de couleur unie, surtout si vous associez une couleur fleurie, des motifs fleuris ou du feuillage. Le petit gilet noir restera l'indémodable et l'incontournable de votre été. Et pour votre manicure, n'hésitez pas à porter des couleurs assez flashy. N'oubliez pas que l'été, nous forçons pas sur le maquillage, restez naturel, des couleurs nude seront parfaites. En ce qui concerne vos cheveux, le coiffé-décoiffé reste très tendance. Et le soir, n'hésitez pas à faire des petites wavy sur vos cheveux pour garder un effet naturel tout en restant très belle. C'était Émilie Velon, chroniqueuse mode. À bientôt sur 21 Radio.
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1: Bonjour à tous les auditeurs de 21 Radio, bienvenue dans Sport 21, l'émission du sport en Bourgogne. Football, en national, le DFCO de Baptiste Rédira pour le compte de la 32e journée entendait bien asseoir définitivement sa place de leader du championnat et qui plus est, valider quoi qu'il arrive sa montée en Ligue 2 la saison prochaine. Malheureusement, même s'ils accueillaient à domicile au stade Gaston Gérard, les Dijonnais se sont pris les pieds dans le tapis face à une équipe de Château qui pourtant semblait accessible sur le papier. Les Dijonnais s'étaient mis pourtant dans le bon sens de la marche dès le début du match puisque Julien Dominguez a ouvert le score pour le DFCO à la 11e minute, mais un fait de jeu des plus fâcheux va compliquer la tâche des Bourguignons. Quentin Bernard, pourtant expérimenté, va écoper d'un carton rouge à la 25e minute. Dans la foulée, Loïc Piquion transforme le pénalty qui a été accordé à l'équipe de Châteauroux, un partout. Et à la 38e minute, Yanis Chahid, pour l'équipe de Châteauroux, s'est rappelé au bon souvenir des joueurs du DFCO en plantant le but du 2-1. À la mi-temps, on se demandait bien comment les Dijonnais allaient réussir éventuellement à arracher le match nul, même s'ils n'ont pas démérité et qu'ils ont essayé. Le fait d'évoluer à 10 contre 11 ne les a pas aidés. Une défaite donc surprise, 2-1 face à l'équipe de Châteauroux qui pouvait permettre à l'équipe de Sochaux, le deuxième du championnat, de revenir à hauteur des Dijonnais. Heureusement pour les Bourguignons, les Sochaliens se sont eux aussi emmêlés les pinceaux et n'ont pu faire mieux que match nul face à l'équipe de Valenciennes. Rouen pour sa part a fait match nul également, mais Fleury s'est par contre imposé avec brio 4-0 face à l'équipe du Puy. Au classement, les Dijonnais sont toujours leaders avec 59 points, Sochaux deuxième avec 57 points et l'équipe de Fleury troisième avec 54 points. Même si la montée en Ligue 2 semble promise aux Dijonnais, il ne faut pas avoir les jambes qui flageolent et finir le travail pour le plus grand plaisir de Baptiste Rédira, l'entraîneur Dijonnais qui compte bien sur ses ouailles pour finir en trombe ce championnat et qui plus est en allant chercher le titre qui peut toujours être accessible en sachant que le titre a priori se jouera entre Dijon et Sochaux, mais ne sous-estimons pas Fleury, le troisième qui compte 54 points. Toujours en football, mais cette fois-ci en Ligue 1, la JOCR continue de jouer crânement sa chance pour sauver sa peau dans l'élite du football français. Pour le compte de la 32e journée, les hommes de Christophe Pélissier accueillaient au stade de la Baie-des-Champs l'équipe d'Angers, un match qu'il fallait absolument emporter. Dès les premiers instants de la rencontre, les Auxerrois ont démarré pied au plancher la rencontre en ouvrant le score dès la 12e minute par l'intermédiaire de Sekou Mara. Dans la foulée, les Angevins tentaient de réagir, mais n'y parvenaient pas. À la mi-temps, il y avait toujours 1-0 pour les Bourguignons. Au retour des vestiaires, c'est de nouveau Sekou Mara qui a assassiné les derniers espoirs d'Angers avec un but à la 61e minute. Dans la foulée, c'est Lassine Sinayoko qui plantait le but du 3-0. Même si à la 70e minute, Angers a réduit le score sur penalty, cela ne change rien. Les Auxerrois font une excellente affaire, d'autant plus que Nantes avait créé la surprise en s'imposant face à l'équipe de Marseille. Metz, la lanterne rouge, s'est inclinée face à Monaco. Nice a fait match nul contre Lens et c'est bien vers les Niçois que désormais tous les regards se tournent. Les Auxerrois consolident leur place de barragiste. Ils sont 16e avec 28 points. Nantes est 17e avec 23 points et Metz n'a que 16 points, mais les Niçois, 15e, ont 31 points et peuvent être rejoints par les Auxerrois. C'est là que prend toute la dimension du prochain match de la Ligue 1, puisque les Auxerrois défieront l'équipe de Nice, ce qui est en soi une finale pour éventuellement ne pas passer par les barrages. Encore faut-il l'emporter contre Nice, ce qui est loin d'être fait. Les Aiglons, entraînés par Claude Puel, vendront chèrement leur peau, mais les hommes de Christophe Pélissier peuvent y croire et l'entraîneur ne manquait pas de le rappeler. Il dit clairement qu'il a installé dans la tête de ses joueurs l'idée de se maintenir à la fin de la saison. Basket, en Betclic Elite, la GDA Dijon de Laurent Le Niam se déplaçait pour le compte de la 28e journée sur le parquet de l'équipe de Nanterre, le deuxième de la saison régulière qui entendait bien infliger une défaite aux Bourguignons. Les hommes de Laurent Le Niam étaient bien sûr loin d'être favoris et ils ont malheureusement subi la loi de l'équipe parisienne. Une défaite 87 à 69 avec Grégor Hernet, le meilleur Dijonais sur le parquet à l'issue de la rencontre, compilant 13 points, une passe et 5 rebonds. Cela ne change rien au classement. Les hommes de Laurent Le Niam sont toujours 13e de la Betclic Elite. L'Élan Chalon, pour sa part, avait quasiment la même chose. L'équipe de Paris qui est 3e et les Chalonnais, contrairement aux Dijonais, eux ont réussi un véritable exploit en poussant les Parisiens dans leur retranchement et dans les prolongations. Les Chalonnais ont déjoué tous les pronostics en s'imposant 105 à 103. Une victoire incroyable pour les hommes d'Elric Delors. Le meilleur Chalonnais à l'issue de la rencontre n'était autre que le français Mathéo Leray qui compilait 20 points, 6 passes et 3 rebonds. L'Élan Chalon est 9e de la Betclic Elite. Une saison incroyable qu'il faut absolument féliciter tant les Chalonnais ont déjoué les pronostics tout au long de leur incroyable parcours. Handball, en Star League, le Dijon Métropole de Mehdi Guiri entendait bien surfer sur la vague du succès de sa première victoire à l'extérieur, mais pour le compte de la 26e journée, l'équipe du Dijon Métropole accueillait à domicile au Palais des Sports Jean-Michel Geoffroy l'équipe de Montpellier, l'un des mastodontes de cette Star League, puisque les Montpelliérains sont 3e et ils venaient fatalement pour l'emporter. Même si les Dijonnais ont fait bonne figure, ils se sont malheureusement inclinés face à plus fort qu'eux, une défaite 38 à 28 avec malgré tout un Alexis Berthier meilleur buteur à l'issue de la rencontre pour l'équipe dijonnaise. Au classement, malheureusement, Célestat l'a emporté, même si Istres par contre a été tout proche de l'exploit mais s'est finalement incliné. Au classement, l'équipe du Dijon Métropole est avant-dernière, 15e. L'équipe de Istres occupe la dernière place. Heureusement pour le Dijon Métropole de Mehdi Guiri, les équipes de Célestat, Dunkerque et Chartres ne comptent que 12 points et sont toutes trois encore accessibles en cas de victoire. Le suspense est toujours à son comble et on espère bien qu'à l'issue de la saison de Star League, les Dijonnais réussiront à tirer leur épingle du jeu. Toujours handball, mais cette fois-ci chez les féminines, les filles de Clément Alcacer doivent se concentrer sur le championnat avant de se mettre la tête dans les étoiles pour la Ligue européenne et le Final Four qui les attend. Et pour le compte de la 24e journée, c'était un match très important qui attendait les Dijonnaises, puisque la JDA Dijon au classement est 5e et défiait le 4e, l'équipe de Saint-Amand-les-Eaux. Il fallait donc absolument l'emporter face à un concurrent direct pour les premières places de la Ligue Butagaz Énergie. Une victoire au forceps 21 à 19 qui permet aux filles de Clément Alcacer de recoller à l'équipe de Saint-Amand-les-Eaux, même si l'équipe de Saint-Amand-les-Eaux compte toujours 3 points d'avance sur les Dijonnaises. C'est de bon augure pour la suite. Claire Vautier et consorts vont désormais pouvoir se concentrer sur la Ligue européenne et on espère qu'elles réussiront à faire tout aussi bien que la saison dernière. Une médaille de bronze et pourquoi pas rêver plus grand. Rugby en National 2, l'AS Mâcon a réussi à se qualifier pour les demi-finales au bout d'une prolongation intenable face à l'équipe de Salles. Un Lavo de Gala qui a éclaboussé de toute sa classe l'équipe mâconnaise. Désormais, c'est la demi-finale qui attend les Bourguignons et on espère qu'ils pourront aller encore plus loin pour pouvoir atteindre l'échelon supérieur la saison prochaine. Toujours en rugby, mais cette fois-ci en Fédéral 1, l'équipe de Nuits-Saint-Georges débutait son 8e de finale face à l'équipe de Lille-Jourdain dans un match aller qui a rempli toutes ses promesses. Le CS Nuiton s'est imposé 29 à 28 au forceps, non sans avoir galéré, mais c'est un succès fondateur qui peut permettre à l'équipe côte-dorienne de rêver pour le match retour de ce huitième de finale. Et pour clôturer en beauté, le feu d'artifice pour le stade Dijonais. Le stade Dijonais qui, quoi qu'il arrive, aura réussi sa saison puisqu'il passait de la Régionale 1 à la Fédérale 3. Il restait malgré tout une finale à jouer face à Louhan et le stade Dijonais l'a fait. Ils se sont imposés de façon magistrale, ce qui permet de conclure en apothéose une incroyable saison pour le stade Dijonais qui peut désormais nourrir de belles ambitions pour la saison prochaine. Ainsi s'achève cette édition de Sport 21. À très bientôt sur les ondes de 21 Radio. 21 Radio.

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2: Bonjour et bienvenue sur 21 Radio 100 FM au cœur de Dijon et je vous le rappelle sur 21radiodijon.fr. Le temps pour ce mercredi, des éclaircies timides ce matin dans notre département. Ensuite, ça va donner des averses en fin de matinée avec aussi un ciel très nuageux qui va persévérer tout au cours de ce mercredi. Et sur certains secteurs, il y aura même des orages dans l'après-midi. Pour les températures, comptez 15 degrés cet après-midi à Dijon, cœur de ville, rue de la Liberté, tout comme à Chenôve, Magny-la-Ville, Sennecey-les-Dijon, Quetigny, L'envie est talent. Dans l'actu de ce mercredi, Zoom à Dijon sur l'école de kiné qui va intégrer le cursus universitaire à partir de septembre 2026, à la rentrée donc. C'est le président de la région, Jérôme Durin, qui l'a annoncé hier, car depuis 2004, les formations sanitaires et sociales sont désormais sous la responsabilité des régions. Jusqu'à présent, l'école de kiné dijonnaise est une école privée, elle coûtait 20 000 euros sur 4 ans. Et bien désormais, bonne nouvelle, ça sera quasiment gratuit, ou presque, grâce au rapprochement avec l'université. La Bourgogne-Franche-Comté et son patrimoine avec le monument préféré des Français et la villa Perrusson des Cuisses et le palais des Ducs qui ont été sélectionnés et qui sont en concurrence. Ces deux monuments d'histoire s'affrontent pour représenter la Bourgogne-Franche-Comté lors de l'édition 2026 du monument préféré des Français. L'un est situé à Dijon, l'autre est propriété depuis 2008 de la communauté urbaine Le Creusot-Monceau en Saône-et-Loire et a été restauré entre 2014 et 2022. L'événement est soutenu par son ambassadeur, Stéphane Bern. Les votes sont ouverts depuis hier et jusqu'au 22 mai. Et vous, votre cœur balance entre Côte d'Or et Saône-et-Loire ? On parle carburant et aide au déplacement avec les demandes pour obtenir l'indemnité carburant pour les travailleurs grands rouleurs qui pourront effectuer cette demande à partir du 27 mai. Ça se passe sur le site impots.gouv.fr. C'est une aide de 50 euros qui correspond selon les calculs de l'exécutif à 20 centimes d'euros par litre en moyenne sur 3 mois de réduction. Elle est destinée ainsi à compenser la hausse des prix à la pompe pour près de 3 millions de travailleurs modestes en France utilisant chaque jour véhicule personnel à des fins professionnelles. Enfin, dans le domaine de l'écologie, plus de 2000 acteurs sont attendus les 9 et 10 septembre prochains à Dijon à la rentrée dans le cadre de la 5e édition du Carrefour des gestions durables de l'eau. Pendant ces deux jours, le Palais des Congrès de Dijon deviendra un véritable laboratoire d'échange et d'innovation dédié à la gestion durable de l'eau. Le choix de Dijon d'ailleurs n'est pas anodin, situé à la croisée des bassins de la Seine, du Rhône et de la Loire. Notre capitale bourguignonne se trouve au cœur des territoires directement confrontés aux conséquences du dérèglement climatique. Bourgogne-Franche-Comté, Grand Est, Auvergne-Rhône-Alpes connaissent depuis plusieurs années déjà une succession d'épisodes extrêmes, des sécheresses prolongées, des crues soudaines, la baisse du niveau des nappes phréatiques, l'apparition de pollutions émergentes comme les PFAS, mais aussi la dégradation progressive des réseaux d'eau potable. C'est déjà la fin de cette édition sur 21 Radio. Vous pouvez la retrouver dès à présent sur 21radiodijon.fr, rubrique onglet et actualité du jour. Bonne journée à notre écoute.
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1: 21 Radio, bonjour à tous et à tous. On fait le point sur l'actualité culturelle en Côte d'Or avec un focus particulier sur Dijon, une semaine riche entre humour, patrimoine et découverte artistique. Pour commencer, le lundi 27 avril 2026, on commence la semaine avec une touche d'humour grinçant au théâtre. Le spectacle Les Monologues du Pénis propose un seul en scène drôle et sans filtre qui aborde les relations hommes-femmes avec autodérision et modernité. Un moment léger pour démarrer la semaine. Donc cela se passe le 27 avril 2026 à 20h au Darcy Comédie. Place à la découverte artistique avec une visite culturelle au musée. Le musée des Beaux-Arts de Dijon propose des visites thématiques immersives permettant d'explorer les œuvres autrement, souvent avec une approche sensorielle ou narrative. Cela se passe le mardi 28 avril 2026 et c'est généralement en après-midi autour de 15h selon les programmations au musée des Beaux-Arts de Dijon. Mercredi, on s'oriente vers une activité plus familiale avec les bibliothèques dijonnaises qui organisent régulièrement des animations et ateliers créatifs. C'est l'occasion idéale pour les plus jeunes de découvrir la culture autrement entre jeux, lectures et ateliers participatifs. Cela se passe donc mercredi 29 avril en journée, souvent 10-17h selon atelier, et cela se passe à la bibliothèque municipale de Dijon. Ne manquez pas cela. Retour sur scène avec un autre spectacle d'humour dans les salles dijonnaises. La scène locale reste très dynamique avec des artistes qui proposent des spectacles intimistes, souvent interactifs, dans des lieux comme le Darcy Comédie ou d'autres petites salles. Donc pour le jeudi 30 avril 2026 vers 20h, allez dans les salles de spectacle de Dijon, notamment le Darcy Comédie où il y a des programmations sublimes avec des humoristes et du spectacle vivant qui seront là pour vous divertir ou vous faire rire, en tout cas vous faire passer une jolie soirée. Le vendredi 1er mai, ce jour férié, place à une sortie culturelle plus contemplative. Le parcours patrimoniaux et balades urbaines permettent de redécouvrir Dijon, ville au riche héritage historique, notamment à travers ses musées et circuits guidés. Donc tout cela peut se passer en journée au centre historique de Dijon. On commence le week-end avec un spectacle musical et humoristique au théâtre, mêlant chansons françaises et narration. Le duo formé par Daniel Fernandez et Yves Jamais propose un moment intimiste entre concert et spectacle où les textes occupent une place centrale, une ambiance conviviale typique des petites salles dijonnaises. Samedi 2 mai 2026 à 20h au Darcy Comédie également. L'événement s'appelle Daniel Fernandez et Yves Jamais, un bon plan pour une soirée culturelle accessible entre musique et humour. Pour terminer la semaine en beauté, direction une ambiance totalement différente avec un salon dédié à la culture geek et aux objets de la collection. Le Broc Laine Geek rassemble exposants, passionnés et curieux autour des jeux vidéo rétro, manga, figurines et pop culture. C'est un événement très vivant, parfait pour une sortie originale. Donc cela est le dimanche 3 mai 2026, toute la journée. Et cela se passe à la salle Mendes France. L'événement s'appelle Broc Laine Geek Ketini, une sortie plus décontractée. Idéal en famille ou entre amis à quelques minutes de Dijon. Focus sur le film de la semaine pour le plaisir, une comédie d'1h29. Et si on vous racontait l'invention du siècle, un couple, une vérité qui explose. Fanny et Tom sont mariés et heureux depuis 20 ans, mais un jour un secret éclate. Fanny n'a jamais eu d'orgasme. Tom, ingénieur, décide alors de relever un défi audacieux, créer l'objet qui révolutionnera le plaisir féminin. Ensemble, ils se lancent dans cette quête aussi déjantée qu'émouvante qui va transformer leur couple. Jusqu'où iront-ils? Loin, très loin. Réalisé par Rim Kérissi avec un casting plus XXL, Alexandra Lamy, François Cluzet, Mithy Hazanavicius. Le film dure 1h29 et est une comédie de nationalité française. Foncez dans les salles voir ce petit bijou de douceur. Si jamais vous avez pris le temps de cette chronique en retard, pas de panique, vous pouvez la retrouver en podcast sur www.21radiodijon.fr dans l'onglet Agenda. 21 Radio, la culture en une seule chronique. C'était Lucas, bonne semaine à vous et à bientôt.

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1: Bonjour, le festival jazz dans la ville de Dijon nous permet de découvrir plusieurs artistes proches de chez nous. On découvre le groupe Crossroad Blues Project, toute nouvelle initiative d'artistes de la métropole dijonnaise, inspirée par le célèbre festival américain, et les Swing Glamour, un trio féminin et dijonnais, associé au groupe Jazz Collector, dont la composition est fidèle au groupe américain des années 30-40, avec ses trois saxos et ses trois cuivres. C'est maintenant sur 21 Radio. Bonjour.
2: Bonjour, je m'appelle Keith, je suis guitariste qui fait la partie formation Crossroads Blues Project à Dijon ce soir pour Jazz dans la ville.
1: Comment s'appelle votre groupe?
2: Alors moi je fais partie de plusieurs groupes. Mon groupe principal s'appelle After Midnight. On est un trio, ça fait 10 ans qu'on joue à Dijon. Et puis on vient d'enregistrer un CD aussi qui va bientôt être vendu au public. Et puis ce soir c'est une occasion spéciale, c'est inspiré des Crossroads Blues Festival aux États-Unis qui regroupe des musiciens de blues de plusieurs groupes. Notre guitariste pour faire une soirée 100% blues, donc ça va chauffer les guitares ce soir.
1: Comment vous avez commencé votre pratique?
2: Pour la guitare, j'ai commencé très tôt. J'ai fait plutôt le piano classique avant de faire les guitares. Moi, je suis plutôt autodidacte, donc à partir de 12-13 ans, donc ça fait quelques années maintenant.
1: Et votre groupe, comment s'est-il créé?
2: Alors, c'était créé à l'époque, j'avais croisé les musiciens lors des Bœufs. Et puis on a discuté, et puis ça a lancé comme ça, et puis on est resté copains, et puis on a lancé des trucs, et puis ça a continué comme ça.
1: Combien de dates et combien de spectacles, de concerts faites-vous?
2: Ça dépend des années. Vous savez, depuis 3 ans, c'était très compliqué, tout était fermé. Donc ça reprend tout doucement. Donc on a joué sur plusieurs scènes dans la région depuis des années, et puis on essaye de faire au maximum là où on peut.
1: Merci beaucoup.
2: Merci à vous. See you soon.
3: Bonjour, alors je suis Karine Cheteau, je suis l'une des chanteuses des Swing Glamour, et nous avons la chance de chanter avec le groupe Les Jazz Collector, dirigé par Didier Desbois, qui s'occupe également des arrangements.
4: Bonjour, moi c'est Didier Desbois, donc je dirige Les Jazz Collector depuis pas mal d'années maintenant. Le groupe est assez ancien, mais voilà, on a depuis quelques années, ça fait 7-8 ans qu'on travaille avec les Swing Glamour, en plus de l'orchestre, qui apporte leur touche de féminité et puis de swing féminin, ça fait du bien. Et on joue le jazz des années 30-40, le swing dans toute sa splendeur.
1: Combien êtes-vous sur scène?
4: Il y a 10 musiciens et les chanteuses sont 3, donc on est 13 sur scène. Ça porte bonheur.
1: Quels sont les projets de vos groupes en ce moment?
4: Alors là, on travaille pour un festival cet été, un gros festival de boogie-woogie à la Roquebrune, dans le Cantal. Oui, c'est un gros festival qui reprend après toutes ces années de disette, là. C'est vraiment la capitale internationale du boogie-woogie et nous, on a dans notre répertoire beaucoup de boogie-woogie, justement par le répertoire des Andrew Sisters. Donc voilà, on a été conviés à ce festival, on est ravis et puis on travaille là-dessus en ce moment.
3: Plus tardivement dans l'année, ce sera le 3 décembre à Beaune, donc un concert sur la Bourgogne.
4: Sur le Beaune Blues Boogie, on sera à la Comédie du Vin à Beaune, on fait pas mal de festivals en fait.
1: Merci beaucoup, bonne soirée à vous et puis bon concert.
3: Merci.
4: Merci, salut.
1: C'était Agathe pour 21 Radio.
5: Au pied de la cathédrale Sainte-Bénigne.
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7: Bonjour et bienvenue sur 21 Radio 100 FM au cœur de Dijon et je vous le rappelle sur 21radiodijon.fr. Le temps pour ce mercredi, des éclaircies timides ce matin dans notre département. Ensuite, ça va donner des averses en fin de matinée avec aussi un ciel très nuageux qui va persévérer tout au cours de ce mercredi. Et sur certains secteurs, il y aura même des orages dans l'après-midi. Pour les températures, comptez 15 degrés cet après-midi à Dijon, cœur de ville, rue de la Liberté, tout comme à Chenôve, Magny-la-Ville, Sennecey-lès-Dijon, Quetigny, Longwy et Talant. Dans l'actu de ce mercredi, Zoom à Dijon sur l'école de kiné qui va intégrer le cursus universitaire à partir de septembre 2026, à la rentrée donc. C'est le président de la région, Jérôme Durin, qui l'a annoncé hier, car depuis 2004, les formations sanitaires et sociales sont désormais sous la responsabilité des régions. Jusqu'à présent, l'école de kiné dijonnaise est une école privée, elle coûtait 20 000 euros sur 4 ans. Et bien désormais, bonne nouvelle, ça sera quasiment gratuit, ou presque, grâce au rapprochement avec l'université. La Bourgogne-Franche-Comté et son patrimoine avec le monument préféré des Français et la villa Perrusson des Cuisses et le palais des Ducs qui ont été sélectionnés et qui sont en concurrence. Ces deux monuments d'histoire s'affrontent pour représenter la Bourgogne-Franche-Comté lors de l'édition 2026 du monument préféré des Français. L'un est situé à Dijon, l'autre est propriété depuis 2008 de la communauté urbaine Le Creusot-Monceau en Saône-et-Loire et a été restauré entre 2014 et 2022. L'événement est soutenu par son ambassadeur, Stéphane Bern. Les votes sont ouverts depuis hier et jusqu'au 22 mai. Et vous, votre cœur balance entre Côte d'Or et Saône-et-Loire ? On parle carburant et aide au déplacement avec les demandes pour obtenir l'indemnité carburant pour les travailleurs grands rouleurs qui pourront effectuer cette demande à partir du 27 mai. Ça se passe sur le site impots.gouv.fr. C'est une aide de 50 euros qui correspond selon les calculs de l'exécutif à 20 centimes d'euros par litre en moyenne sur 3 mois de réduction. Elle est destinée ainsi à compenser la hausse des prix à la pompe pour près de 3 millions de travailleurs modestes en France utilisant chaque jour son véhicule personnel à des fins professionnelles. Enfin, dans le domaine de l'écologie, plus de 2000 acteurs sont attendus les 9 et 10 septembre prochains à Dijon à la rentrée, dans le cadre de la 5e édition du Carrefour des gestions durables de l'eau. Pendant ces deux jours, le Palais des Congrès de Dijon deviendra un véritable laboratoire d'échange et d'innovation dédié à la gestion durable de l'eau. Le choix de Dijon d'ailleurs n'est pas anodin, situé à la croisée des bassins de la Seine, du Rhône et de la Loire. Notre capitale bourguignonne se trouve au cœur des territoires directement confrontés aux conséquences du dérèglement climatique. Bourgogne-Franche-Comté, Grand Est, Auvergne-Rhône-Alpes connaissent depuis plusieurs années déjà une succession d'épisodes extrêmes, des sécheresses prolongées, des crues soudaines, la baisse du niveau des nappes phréatiques, l'apparition de pollutions émergentes comme les PFAS, mais aussi la dégradation progressive des réseaux d'eau potable. C'est déjà la fin de cette édition sur 21 Radio. Vous pouvez la retrouver dès à présent sur 21radiodijon.fr, rubrique onglet et actualité du jour. Bonne journée à notre écoute. 21 Radio.

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1: Bonjour à tous les auditeurs de 21 Radio, bienvenue dans Sport 21, l'émission du sport en Bourgogne. Football, en national, le DFCO de Baptiste Riedira, pour le compte de la 32e journée, entendait bien asseoir définitivement sa place de leader du championnat et qui plus est, valider quoi qu'il arrive sa montée en Ligue 2 la saison prochaine. Malheureusement, même s'ils accueillaient à domicile au stade Gaston Gérard, les Dijonnais se sont pris les pieds dans le tapis face à une équipe de Château qui pourtant semblait accessible sur le papier. Les Dijonnais s'étaient mis pourtant dans le bon sens de la marche dès le début du match puisque Julien Dominguez a ouvert le score pour le DFCO à la 11e minute, mais un fait de jeu des plus fâcheux va compliquer la tâche des Bourguignons. Quentin Bernard, pourtant expérimenté, va écoper d'un carton rouge à la 25e minute. Dans la foulée, Loïc Piquion transforme le pénalty qui a été accordé à l'équipe de Châteauroux. Un partout. Et à la 38e minute, Yanis Chaïd, pour l'équipe de Châteauroux, s'est rappelé au bon souvenir des joueurs du DFCO en plantant le but du 2-1. À la mi-temps, on se demandait bien comment les Dijonnais allaient réussir éventuellement à arracher le match nul, même si ils n'ont pas démérité et qu'ils ont essayé. Le fait d'évoluer à 10 contre 11 ne les a pas aidés. Une défaite donc surprise 2-1 face à l'équipe de Châteauroux qui pouvait permettre à l'équipe de Sochaux, le deuxième du championnat, de revenir à hauteur des Dijonnais. Heureusement pour les Bourguignons, les Sochaliens se sont eux aussi emmêlés les pinceaux et n'ont pu faire mieux que match nul face à l'équipe de Valenciennes. Rouen pour sa part a fait match nul également, mais Fleury s'est par contre imposé avec brio 4-0 face à l'équipe du Puy. Au classement, les Dijonnais sont toujours leaders avec 59 points, Sochaux deuxième avec 57 points et l'équipe de Fleury troisième avec 54 points. Même si la montée en Ligue 2 semble promise aux Dijonnais, il ne faut pas avoir les jambes qui flageolent et finir le travail pour le plus grand plaisir de Baptiste Riedira, l'entraîneur dijonnais qui compte bien sur ses ouailles pour finir en trombe ce championnat et qui plus est en allant chercher le titre qui peut toujours être accessible en sachant que le titre a priori se jouera entre Dijon et Sochaux, mais ne sous-estimons pas Fleury, le troisième qui compte 54 points. Toujours en football, mais cette fois-ci en Ligue 1, la JOCR continue de jouer crânement sa chance pour sauver sa peau dans l'élite du football français. Pour le compte de la 32e journée, les hommes de Christophe Pélissier accueillaient au stade de l'Abbé Deschamps l'équipe d'Angers, un match qu'il fallait absolument emporter. Dès les premiers instants de la rencontre, les Auxerrois ont démarré pied au plancher la rencontre en ouvrant le score dès la 12e minute par l'intermédiaire de Sekou Mara. Dans la foulée, les Angevins tentaient de réagir, mais n'y parvenaient pas. À la mi-temps, il y avait toujours 1-0 pour les Bourguignons. Au retour des vestiaires, c'est de nouveau Sekou Mara qui a assassiné les derniers espoirs d'Angers avec un but à la 61e minute. Dans la foulée, c'est Lassine Sinayoko qui plantait le but du 3-0. Même si à la 70e minute, Angers a réduit le score sur penalty, cela ne change rien. Les Auxerrois font une excellente affaire, d'autant plus que Nantes avait créé la surprise en s'imposant face à l'équipe de Marseille. Metz, la lanterne rouge, s'est inclinée face à Monaco. Nice a fait match nul contre Lens et c'est bien vers les Niçois que désormais tous les regards se tournent. Les Auxerrois consolident leur place de barragiste. Ils sont 16e avec 28 points. Nantes est 17e avec 23 points et Metz n'a que 16 points, mais les Niçois, 15e, ont 31 points et peuvent être rejoints par les Auxerrois. C'est là que prend toute la dimension du prochain match de la Ligue 1, puisque les Auxerrois défieront l'équipe de Nice, ce qui est en soi une finale pour éventuellement ne pas passer par les barrages. Encore faut-il l'emporter contre Nice, ce qui est loin d'être fait. Les Aiglons, entraînés par Claude Puel, vendront chèrement leur peau, mais les hommes de Christophe Pélissier peuvent y croire et l'entraîneur ne manquait pas de le rappeler. Il dit clairement qu'il a installé dans la tête de ses joueurs l'idée de se maintenir à la fin de la saison. Basket, en Betclic Elite, la GDA Dijon de Laurent Le Niam se déplaçait pour le compte de la 28e journée sur le parquet de l'équipe de Nanterre, le deuxième de la saison régulière, qui entendait bien infliger une défaite aux Bourguignons. Les hommes de Laurent Le Niam étaient bien sûr loin d'être favoris et ils ont malheureusement subi la loi de l'équipe parisienne. Une défaite 87 à 69 avec Grégor Hernet, le meilleur Dijonais sur le parquet à l'issue de la rencontre, compilant 13 points, une passe et 5 rebonds. Cela ne change rien au classement. Les hommes de Laurent Le Niam sont toujours 13e de la Betclic Elite. L'Élan Chalon, pour sa part, avait quasiment la même chose. L'équipe de Paris qui est 3e et les Chalonnais, contrairement aux Dijonais, eux ont réussi un véritable exploit en poussant les Parisiens dans le retranchement et dans les prolongations. Les Chalonnais ont déjoué tous les pronostics en s'imposant 105 à 103. Une victoire incroyable pour les hommes d'Elric Delors. Le meilleur Chalonnais à l'issue de la rencontre n'était autre que le français Mathéo Leray, qui compilait 20 points, 6 passes et 3 rebonds. L'Élan Chalon est 9e de la Betclic Elite. Une saison incroyable qu'il faut absolument féliciter, tant les Chalonnais ont déjoué les pronostics tout au long de leur incroyable parcours. Handball, en Star League, le Dijon Métropole de Mehdi Guiri entendait bien surfer sur la vague du succès de sa première victoire à l'extérieur, mais pour le compte de la 26e journée, l'équipe du Dijon Métropole accueillait à domicile au Palais des Sports Jean-Michel Geoffroy l'équipe de Montpellier, l'un des mastodontes de cette Star League, puisque les Montpelliérains sont 3e et ils venaient fatalement pour l'emporter. Même si les Dijonnais ont fait bonne figure, ils se sont malheureusement inclinés face à plus fort qu'eux, une défaite 38 à 28, avec malgré tout un Alexis Berthier meilleur buteur à l'issue de la rencontre pour l'équipe dijonnaise. Au classement, malheureusement, Célestat l'a emporté, même si Istres, par contre, a été tout proche de l'exploit, mais s'est finalement incliné. Au classement, l'équipe du Dijon Métropole est avant-dernière, 15e. L'équipe de Istres occupe la dernière place. Heureusement pour le Dijon Métropole de Mehdi Guiri, les équipes de Célestat, Dunkerque et Chartres ne comptent que 12 points et sont toutes trois encore accessibles en cas de victoire. Le suspense est toujours à son comble et on espère bien qu'à l'issue de la saison de Star League, les Dijonnais réussiront à tirer leur épingle du jeu. Toujours handball, mais cette fois-ci chez les féminines, les filles de Clément Alcacer doivent se concentrer sur le championnat avant de se mettre la tête dans les étoiles pour la Ligue européenne et le Final Four qui les attend. Et pour le compte de la 24e journée, c'était un match très important qui attendait les Dijonnaises, puisque la GDA Dijon au classement est 5e et défiait le 4e, l'équipe de Saint-Amand-les-Eaux. Il fallait donc absolument l'emporter face à un concurrent direct pour les premières places de la Ligue Butagaz Énergie. Une victoire au forceps 21 à 19 qui permet aux filles de Clément Alcacer de recoller à l'équipe de Saint-Amand-les-Eaux, même si l'équipe de Saint-Amand-les-Eaux compte toujours 3 points d'avance sur les Dijonnaises. C'est de bon augure pour la suite. Claire Vautier et consorts vont désormais pouvoir se concentrer sur la Ligue européenne et on espère qu'elles réussiront à faire tout aussi bien que la saison dernière. Une médaille de bronze et pourquoi pas rêver plus grand. Rugby, en National 2, l'AS Mâcon a réussi à se qualifier pour les demi-finales au bout d'une prolongation intenable face à l'équipe de Salles. Un Lavaux de Gala qui a éclaboussé de toute sa classe l'équipe mâconnaise. Désormais, c'est la demi-finale qui attend les Bourguignons et on espère qu'ils pourront aller encore plus loin pour pouvoir atteindre l'échelon supérieur la saison prochaine. Toujours en rugby, mais cette fois-ci en Fédéral 1, l'équipe de Nuits-Saint-Georges débutait son 8e de finale face à l'équipe de Lille Jourdain dans un match aller qui a rempli toutes ses promesses. Le CS Nuiton s'est imposé 29 à 28 au forceps, non sans avoir galéré, mais c'est un succès fondateur qui peut permettre à l'équipe côte-dorienne de rêver pour le match retour de ce 8e de finale. Et pour clôturer en beauté le feu d'artifice pour le stade Dijonais. Le stade Dijonais qui, quoi qu'il arrive, aura réussi sa saison puisqu'il passait de la Régionale 1 à la Fédérale 3. Il restait malgré tout une finale à jouer face à Louhans et le stade Dijonais l'a fait. Ils se sont imposés de façon magistrale, ce qui permet de conclure en apothéose une incroyable saison pour le stade Dijonais qui peut désormais nourrir de belles ambitions pour la saison prochaine. Ainsi s'achève cette édition de Sport 21. À très bientôt sur les ondes de 21 Radio.
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1: Bonjour et bienvenue sur 21 Radio, 100 FM au cœur de Dijon et je vous le rappelle sur 21radiodijon.fr. Le temps pour ce mercredi, des éclaircies timides ce matin dans notre département. Ensuite, ça va donner des averses en fin de matinée avec aussi un ciel très nuageux qui va persévérer tout au cours de ce mercredi. Et sur certains secteurs, il y aura même des orages dans l'après-midi. Pour les températures, comptez 15 degrés cet après-midi à Dijon, cœur de ville, rue de la Liberté. Tout comme à Chenôve, Magny-la-Ville, Sennecey-lès-Dijon, Quetigny, Longwy et Talant. Dans l'actu de ce mercredi, Zoom à Dijon sur l'école de kiné qui va intégrer le cursus universitaire à partir de septembre 2026, à la rentrée donc. C'est le président de la région, Jérôme Durin, qui l'a annoncé hier, car depuis 2004, les formations sanitaires et sociales sont désormais sous la responsabilité des régions. Jusqu'à présent, l'école de kiné dijonnaise est une école privée, elle coûtait 20 000 euros sur 4 ans. Et bien désormais, bonne nouvelle, ça sera quasiment gratuit, ou presque, grâce au rapprochement avec l'université. La Bourgogne-Franche-Comté et son patrimoine avec le monument préféré des Français et la villa Perrusson des Cuisses et le palais des Ducs qui ont été sélectionnés et qui sont en concurrence. Ces deux monuments d'histoire s'affrontent pour représenter la Bourgogne-Franche-Comté lors de l'édition 2026 du monument préféré des Français. L'un est situé à Dijon, l'autre est propriété depuis 2008 de la communauté urbaine Le Creusot-Monceau en Saône-et-Loire et a été restauré entre 2014 et 2022. L'événement est soutenu par son ambassadeur, Stéphane Bern. Les votes sont ouverts depuis hier et jusqu'au 22 mai. Et vous, votre cœur balance entre Côte d'Or et Saône-et-Loire ? On parle carburant et aide au déplacement avec les demandes pour obtenir l'indemnité carburant pour les travailleurs grands rouleurs qui pourront effectuer cette demande à partir du 27 mai. Ça se passe sur le site impots.gouv.fr. C'est une aide de 50 euros qui correspond selon les calculs de l'exécutif à 20 centimes d'euros par litre en moyenne sur 3 mois de réduction. Elle est destinée ainsi à compenser la hausse des prix à la pompe pour près de 3 millions de travailleurs modestes en France utilisant chaque jour son véhicule personnel à des fins professionnelles. Enfin, dans le domaine de l'écologie, plus de 2000 acteurs sont attendus les 9 et 10 septembre prochains à Dijon à la rentrée, dans le cadre de la 5e édition du Carrefour des gestions durables de l'eau. Pendant ces deux jours, le Palais des Congrès de Dijon deviendra un véritable laboratoire d'échange et d'innovation dédié à la gestion durable de l'eau. Le choix de Dijon d'ailleurs n'est pas anodin, situé à la croisée des bassins de la Seine, du Rhône et de la Loire. Notre capitale bourguignonne se trouve au cœur des territoires directement confrontés aux conséquences du dérèglement climatique. Bourgogne-Franche-Comté, Grand Est, Auvergne-Rhône-Alpes connaissent depuis plusieurs années déjà une succession d'épisodes extrêmes, des sécheresses prolongées, des crues soudaines, la baisse du niveau des nappes phréatiques, l'apparition de pollutions émergentes comme les PFAS, mais aussi la dégradation progressive des réseaux d'eau potable. C'est déjà la fin de cette édition sur 21 Radio. Vous pouvez la retrouver dès à présent sur 21radiodijon.fr, rubrique onglet et actualité du jour. Bonne journée à notre écoute.
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1: Amis de 21 Radio, bonjour. Aujourd'hui, dans Histoire de femme, Jeanne Barré, une exploratrice et botaniste du XVIIIe siècle, première femme à faire le tour du monde. Inconnue, direz-vous ? Pas tant que ça, puisque plusieurs villes ont donné son nom à l'une de leurs rues, dont Dijon. Une plante porte aussi son nom, Solanum barréciae, et une chaîne de montagnes sur la planète naine Pluton, le mont Barré. Pour en revenir à Jeanne, née à Comelle, près de Toulon-sur-Arroux, le 27 juillet 1740, fille de métayer, elle se retrouve rapidement orpheline. Durant son enfance paysanne, elle se passionne pour la botanique et lorsqu'elle sera appelée comme gouvernante par Philibert Commerson, médecin botaniste, très vite, elle deviendra son assistante et aussi sa maîtresse. Ce dernier, choisi par Louis XV pour accompagner Bougainville dans sa mission d'observation et de recensement de nouvelles espèces à travers le monde, aimerait bien emmener Jeanne avec lui. Son contrat prévoyant qu'il pourra bénéficier d'un serviteur, Jeanne se voit bien faire l'affaire, et ce d'autant plus que son amant est de santé fragile. Mais voilà, le règlement de la marine interdit aux femmes de monter à bord des vaisseaux royaux. Puisque homme il faut être pour embarquer, elle en revêtira les atours. Pantalon, cheveux courts, seins bandés. Et c'est ainsi que le 23 décembre 1766 à Rochefort, bravant les interdits, le matelot Jean Barré embarque sur l'étoile pour une expédition en Amérique du Sud à la recherche de nouvelles espèces de plantes. Pas facile d'être le valet de Monsieur Commerson au milieu de tous les hommes d'équipage. Par chance, au vu de l'importance du matériel emporté par Commerson, le capitaine du bateau lui laisse sa cabine, ce qui leur permet de préserver un peu d'intimité. Tout au long de l'expédition, du Brésil, où elle identifiera près de Rio de Janeiro une nouvelle plante liane qui sera baptisée Bougainvillier, en l'honneur du capitaine, à l'Uruguay, en passant par les archipels de l'océan Indien, les périls se multiplient, les tempêtes, les dangers de la forêt tropicale, le froid glacial de la terre de feu. Elle fait preuve d'un courage et d'une endurance telles qu'ils lui ont valu le surnom de « bête de somme ». Mais le danger le plus grand, ce sont les suspicions des matelots, intrigués par son visage et sa corpulence peu masculine. Jusqu'à quand pourra-t-elle cacher sa féminité ? C'est en débarquant à Tahiti le 3 avril 1768 que monte la clameur « Aïené ! Aïené !» qui veut dire « femme ». Un Polynésien, Aoutourou, a compris qu'elle était une femme. Elle est rapidement embarquée sur le vaisseau pour échapper à la foule. Sachant qu'elle risque la prison, elle avoue à Bougainville sa véritable identité. Ce sera la fin du voyage pour le couple clandestin. Car pour éviter lui aussi les représailles royales, Bougainville est contraint de les débarquer tous les deux à Port-Louis, capitale de l'île de France, aujourd'hui île Maurice. Mais sa conduite irréprochable à bord et son ardeur au travail forcent l'admiration de Bougainville et de l'équipage. Comment reconnaître une femme dans cette infatigable Barré ? Avec Pierre Poivre, célèbre chasseur d'épices, ils visiteront Madagascar et d'autres îles voisines jusqu'à la mort de Commerson en 1773. Elle fait envoyer à Paris les 34 caisses d'échantillons contenant plus de 3000 nouvelles espèces de plantes. Continuant à faire de la botanique, Jeanne ouvre un cabaret pour survivre. Elle rencontrera Jean Dubernat, officier de marine, qu'elle épousera en 1774. Ce mariage lui permet de rentrer en France en 1775, bouclant ainsi son tour du monde. Elle récupère sa part d'héritage voulu par Commerson en 1776. Le roi Louis XVI, ayant eu vent de ses exploits par Bougainville, la proclame femme extraordinaire et lui alloue une rente de 200 livres. Jeanne Dubernat meurt prospère en 1807 dans un village de Dordogne dont son mari était originaire. Pour finir, laissons la parole à Charles de Nassau-Sigène, autre membre de l'expédition, à propos de Jeanne. L'aventure, je crois, peut avoir sa place dans l'histoire des filles célèbres.
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1: 21 Radio, bonjour à tous et à tous. On fait le point sur l'actualité culturelle en Côte d'Or avec un focus particulier sur Dijon, une semaine riche entre humour, patrimoine et découverte artistique. Pour commencer, le lundi 27 avril 2026, on commence la semaine avec une touche d'humour grinçant au théâtre. Le spectacle Les Monologues du Pénis propose un seul en scène drôle et sans filtre qui aborde les relations hommes-femmes avec autodérision et modernité. Un moment léger pour démarrer la semaine. Donc cela se passe le 27 avril 2026 à 20h au Darcy Comédie. Place à la découverte artistique avec une visite culturelle au musée. Le musée des Beaux-Arts de Dijon propose des visites thématiques immersives permettant d'explorer les œuvres autrement, souvent avec une approche sensorielle ou narrative. Cela se passe le mardi 28 avril 2026 et c'est généralement en après-midi autour de 15h selon les programmations au musée des Beaux-Arts de Dijon. Mercredi, on s'oriente vers une activité plus familiale avec les bibliothèques dijonnaises qui organisent régulièrement des animations et ateliers créatifs. C'est l'occasion idéale pour les plus jeunes de découvrir la culture autrement entre jeux, lectures et ateliers participatifs. Cela se passe donc mercredi 29 avril en journée, souvent 10-17h selon atelier, et cela se passe à la bibliothèque municipale de Dijon. Ne manquez pas cela. Retour sur scène avec un autre spectacle d'humour dans les salles dijonnaises. La scène locale reste très dynamique avec des artistes qui proposent des spectacles intimistes, souvent interactifs, dans des lieux comme le Darcy Comédie ou d'autres petites salles. Donc pour le jeudi 30 avril 2026, vers 20h, allez dans les salles de spectacle de Dijon, notamment le Darcy Comédie, où il y a des programmations sublimes avec des humoristes et du spectacle vivant qui seront là pour vous divertir ou vous faire rire, en tout cas vous faire passer une jolie soirée. Le vendredi 1er mai, ce jour férié, place à une sortie culturelle plus contemplative. Le parcours patrimoniaux et balades urbaines permettent de redécouvrir Dijon, ville au riche héritage historique, notamment à travers ses musées et circuits guidés. Donc tout cela peut se passer en journée au centre historique de Dijon. On commence le week-end avec un spectacle musical et humoristique au théâtre, mêlant chansons françaises et narration. Le duo formé par Daniel Fernandez et Yves Jamais propose un moment intimiste entre concert et spectacle où les textes occupent une place centrale, une ambiance conviviale typique des petites salles dijonnaises. Samedi 2 mai 2026 à 20h au Darcy Comédie également. L'événement s'appelle Daniel Fernandez et Yves Jamais, un bon plan pour une soirée culturelle accessible entre musique et humour. Pour terminer la semaine en beauté, direction une ambiance totalement différente avec un salon dédié à la culture geek et aux objets de la collection. Le Broc Laine Geek rassemble exposants, passionnés et curieux autour des jeux vidéo rétro, manga, figurines et pop culture. C'est un événement très vivant, parfait pour une sortie originale. Donc cela est le dimanche 3 mai 2026, toute la journée. Et cela se passe à la salle Mendes France. L'événement s'appelle Broc Laine Geek Ketini, une sortie plus décontractée, idéal en famille ou entre amis à quelques minutes de Dijon. Focus sur le film de la semaine pour le plaisir, une comédie d'1h29. Et si on vous racontait l'invention du siècle, un couple, une vérité qui explose. Fanny et Tom sont mariés heureux depuis 20 ans, mais un jour un secret éclate. Fanny n'a jamais eu d'orgasme. Tom, ingénieur, décide alors de relever un défi audacieux, créer l'objet qui révolutionnera le plaisir féminin. Ensemble, ils se lancent dans cette quête aussi déjantée qu'émouvante qui va transformer leur couple. Jusqu'où iront-ils? Loin, très loin. Réalisé par Rim Kérissi avec un casting plus XXL, Alexandra Lamy, François Cluzet, Mithy Hazanavicius. Le film dure 1h29 et est une comédie de nationalité française. Foncez dans les salles, voir ce petit bijou de douceur. 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C'était Lucas, bonne semaine à vous et à bientôt.
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1: Bonjour et bienvenue sur 21 Radio, 100 FM au cœur de Dijon et je vous le rappelle sur 21radiodijon.fr. Le temps pour ce mercredi, des éclaircies timides ce matin dans notre département. Ensuite, ça va donner des averses en fin de matinée avec aussi un ciel très nuageux qui va persévérer tout au cours de ce mercredi. Et sur certains secteurs, il y aura même des orages dans l'après-midi. Pour les températures, comptez 15 degrés cet après-midi à Dijon, cœur de ville, rue de la Liberté. Tout comme à Chenôve, Magny-la-Ville, Sennecey-les-Dijon, Quetigny, Longwy et Talant. Dans l'actu de ce mercredi, Zoom à Dijon sur l'école de kiné qui va intégrer le cursus universitaire à partir de septembre 2026, à la rentrée donc. C'est le président de la région, Jérôme Durin, qui l'a annoncé hier, car depuis 2004, les formations sanitaires et sociales sont désormais sous la responsabilité des régions. Jusqu'à présent, l'école de kiné dijonnaise est une école privée, elle coûtait 20 000 euros sur 4 ans. Et bien désormais, bonne nouvelle, ça sera quasiment gratuit, ou presque, grâce au rapprochement avec l'université. La Bourgogne-Franche-Comté et son patrimoine avec le monument préféré des Français et la villa Perrusson des Cuisses et le palais des Ducs qui ont été sélectionnés et qui sont en concurrence. Ces deux monuments d'histoire s'affrontent pour représenter la Bourgogne-Franche-Comté lors de l'édition 2026 du monument préféré des Français. L'un est situé à Dijon, l'autre est propriété depuis 2008 de la communauté urbaine Le Creusot-Monceau en Saône-et-Loire et a été restauré entre 2014 et 2022. L'événement est soutenu par son ambassadeur, Stéphane Bern. Les votes sont ouverts depuis hier et jusqu'au 22 mai. Et vous, votre cœur balance entre Côte d'Or et Saône-et-Loire ? On parle carburant et aide au déplacement avec les demandes pour obtenir l'indemnité carburant pour les travailleurs grands rouleurs qui pourront effectuer cette demande à partir du 27 mai. Ça se passe sur le site impots.gouv.fr. C'est une aide de 50 euros qui correspond selon les calculs de l'exécutif à 20 centimes d'euros par litre en moyenne sur 3 mois de réduction. Elle est destinée ainsi à compenser la hausse des prix à la pompe pour près de 3 millions de travailleurs modestes en France utilisant chaque jour son véhicule personnel à des fins professionnelles. Enfin, dans le domaine de l'écologie, plus de 2000 acteurs sont attendus les 9 et 10 septembre prochains à Dijon à la rentrée, dans le cadre de la 5e édition du Carrefour des gestions durables de l'eau. Pendant ces deux jours, le Palais des Congrès de Dijon deviendra un véritable laboratoire d'échange et d'innovation dédié à la gestion durable de l'eau. Le choix de Dijon d'ailleurs n'est pas anodin, situé à la croisée des bassins de la Seine, du Rhône et de la Loire. Notre capitale bourguignonne se trouve au cœur des territoires directement confrontés aux conséquences du dérèglement climatique. Bourgogne-Franche-Comté, Grand Est, Auvergne-Rhône-Alpes connaissent depuis plusieurs années déjà une succession d'épisodes extrêmes, des sécheresses prolongées, des crues soudaines, la baisse du niveau des nappes phréatiques, l'apparition de pollutions émergentes comme les PFAS, mais aussi la dégradation progressive des réseaux d'eau potable. C'est déjà la fin de cette édition sur 21 Radio. Vous pouvez la retrouver dès à présent sur 21radiodijon.fr, rubrique onglet et actualité du jour. Bonne journée à notre écoute.
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3: Sébastien, vous vous occupez du théâtre des Copiaux à Chagny. Vous allez nous parler un petit peu plus du rôle que vous occupez ici.
4: Moi, je suis régisseur technique. Ici, j'accueille les compagnies qui viennent jouer pour leur présenter le lieu et en assistance pour pouvoir parvenir à tous leurs besoins. Quand les compagnies n'ont pas de technicien, je me charge de la technique et voilà. Et après, on tourne. En fait, on est deux à tourner sur les différents événements du théâtre. Bon, on se relaie suivant nos disponibilités pour gérer les accueils techniques du théâtre.
3: Au niveau de la programmation tout au long de l'année, il y a de tout.
4: Il y a un peu de tout, quand même plus théâtre. Il y a deux événements principaux. Il y a le festival du théâtre amateur et le festival de musique. Puis après, voilà, des petites programmations tout au cours de l'année. Le théâtre est aussi utilisé pour le festival de cirque et théâtre de rue Circo Copio. C'est la compagnie Boomkao qui organise ça pour la ville de Chagny. Et on utilise toute la cour derrière avec pas mal de spectacles de rue et aussi des spectacles dans le théâtre.
3: Nous sommes avec les acteurs de Reservoir Dogs. Nous allons d'abord donner la parole à Olivier. Quels sont vos différents rôles, parce que je crois que vous en avez deux dans cette pièce. Dites-nous en quoi ça consiste et puis bien sûr, quelle émotion particulière ça va vous procurer, puisqu'on vous rappelle que c'est aussi une soirée hommage à Lilian qui n'est plus parmi nous physiquement, mais qui reste encore beaucoup dans nos cœurs.
5: Donc bonjour, moi c'est Olivier. Je fais deux rôles dans cette représentation. Je joue dans un premier temps sur l'acte 1 Mister Blue, et puis dans l'acte 2 je suis le flic Marvin Nash. Concernant cette représentation qui va beaucoup nous apporter d'émotions, déjà j'en ai un petit peu là en parlant, on a changé deux trois choses dans la pièce et on a à un moment donné, une personne qui lui rend hommage sur une longue tirade. J'apprends un petit peu ce moment parce qu'on doit rester concentré et ça nous remue un peu le cœur.
3: C'était un souhait de Lilian, l'incorporation.

0: Olivier, j'appréhende un petit peu la tirade de Joe Cabot qui va parler de notre Lilian qui jouait le rôle de White à l'époque. Et voilà, il dit de belles choses sur lui et à chaque fois, il y a l'émotion qui monte. On est en tout cas ravis d'être ici pour son hommage à lui parce que vraiment, c'est un rêve, ça lui tenait à cœur. On est là pour lui.
1: Nous allons donner la parole à Bertrand. Alors Bertrand, c'est un petit peu particulier pour vous puisqu'on rappelle que ça va être votre première. Vous avez la lourde tâche de remplacer Lilian et quelque part, eh bien, de rendre hommage à son héritage. Quelles sont peut-être les deux, trois petites choses que vous apporter à ce moment?
2: Alors effectivement, je remplace Lilian, donc c'est pas une mince affaire parce qu'il avait vraiment un rôle très important dans la pièce. Et en plus, donc pour moi, comme vous l'avez dit, c'est une première. Et je l'ai fait par amitié, parce que je connaissais des gens de cette troupe-là. Et j'étais allé à la soirée hommage de Lilian. Donc Lilian, je l'ai vu jouer sur scène. Et j'espère que Lilian, bah, il sera fier de moi. Et que je pense énormément à lui depuis le début où j'ai repris le rôle, quoi.
1: Alors nous sommes avec Francis.
3: Et ben moi donc je suis dans la troupe depuis maintenant un peu plus de 4 ans, depuis les tout débuts du projet. Moi je suis Monsieur Blonde dans le spectacle. Ça fait maintenant plus de 20 ans que je fais du théâtre, j'ai joué dans plusieurs troupes différentes, j'ai fait des comédies musicales. Et là actuellement, en parallèle, on joue dans une pièce de Tchekhov qui s'appelle La Cerisaie.
1: Nous allons donner la parole donc à celui qui interprète Joe.
4: Moi j'avais fait quelques petits spectacles avant, genre comédie musicale, mais on va dire plutôt léger. C'était la première fois qu'on m'offrait un rôle dur. Pour moi c'était une expérience unique. Lilian Theroux, je l'ai connu ça fait environ 4 ans. Quand j'ai commencé à jouer avec lui, on s'est apprécié tout de suite l'un et l'autre. On allait placer des affiches ensemble, on allait distribuer les flyers dans les cafés. Et il y a eu ce drame absolu, puisqu'il est mort de mort violente. Ça rajoute encore bien plus à la douleur.
1: Christophe, vous jouez le rôle de Pink.
5: Il y avait cette petite chose en plus, effectivement, ce soir. Bon, Lilian, c'était un de ses rêves de jouer dans un théâtre, de jouer à Chani. Quand il a appris qu'on jouait à Chani, c'était le plus heureux du monde. Il y a eu ce drame. La question s'est posée, on continue pas. On a eu la chance de trouver un comédien qui a pu reprendre le flambeau. Pour lui, en sa mémoire, voilà, il y a eu des petits textes qui ont été rajoutés à l'intérieur de la pièce, qui étaient très émouvants. On a eu tous eu les larmes aux yeux, même plus que les larmes aux yeux. Elles ont coulé sur cet hommage. On est tellement désolé qu'il n'ait pas pu être là, voilà.
1: Laetitia, vous faites partie de ces personnages féminins. Qu'est-ce que ça vous a procuré dans ce rôle de création?
6: Alors, c'est une création sur un personnage masculin. Le personnage d'Orange existe déjà. Qu'est-ce qu'on peut apporter? Une petite touche de féminité. On est là pour emmener son projet là où il voulait qu'il aille, dans ce beau théâtre à l'italienne. Et c'est pas un clin d'œil, c'est même un hommage. C'est pour lui qu'on a continué. Donc il nous a amené ici et ça finit bien.
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1: Bonjour à tous les auditeurs de 21 Radio, bienvenue dans Sport 21, l'émission du sport en Bourgogne. Football, en national, le DFCO de Baptiste Riedira pour le compte de la 32e journée entendait bien asseoir définitivement sa place de leader du championnat et qui plus est, valider quoi qu'il arrive sa montée en Ligue 2 la saison prochaine. Malheureusement, même s'ils accueillaient à domicile au stade Gaston Gérard, les Dijonnais se sont pris les pieds dans le tapis face à une équipe de Château qui pourtant semblait accessible sur le papier. Les Dijonnais s'étaient mis pourtant dans le bon sens de la marche dès le début du match puisque Julien Dominguez a ouvert le score pour le DFCO à la 11e minute, mais un fait de jeu des plus fâcheux va compliquer la tâche des Bourguignons. Quentin Bernard, pourtant expérimenté, va écoper d'un carton rouge à la 25e minute. Dans la foulée, Loïc Piquion transforme le pénalty qui a été accordé à l'équipe de Châteauroux, un partout. Et à la 38e minute, Yanis Chaïd, pour l'équipe de Châteauroux, s'est rappelé au bon souvenir des joueurs du DFCO en plantant le but du 2-1. À la mi-temps, on se demandait bien comment les Dijonnais allaient réussir éventuellement à arracher le match nul, même si ils n'ont pas démérité et qu'ils ont essayé. Le fait d'évoluer à 10 contre 11 ne les a pas aidés. Une défaite donc surprise 2-1 face à l'équipe de Châteauroux qui pouvait permettre à l'équipe de Sochaux, le deuxième du championnat, de revenir à hauteur des Dijonnais. Heureusement pour les Bourguignons, les Sochaliens se sont eux aussi emmêlés les pinceaux et n'ont pu faire mieux que match nul face à l'équipe de Valenciennes. Rouen pour sa part a fait match nul également. Mais Fleury s'est par contre imposé avec brio 4-0 face à l'équipe du Puy. Au classement, les Dijonnais sont toujours leaders avec 59 points, Sochaux deuxième avec 57 points et l'équipe de Fleury troisième avec 54 points. Même si la montée en Ligue 2 semble promise aux Dijonnais, il ne faut pas avoir les jambes qui flageolent et finir le travail pour le plus grand plaisir de Baptiste Riedira, l'entraîneur Dijonnais qui compte bien sur ses ouailles pour finir en trombe ce championnat et qui plus est en allant chercher le titre qui peut toujours être accessible en sachant que le titre a priori se jouera entre Dijon et Sochaux, mais ne sous-estimons pas Fleury, le troisième qui compte 54 points. Toujours en football, mais cette fois-ci en Ligue 1, la JOCR continue de jouer crânement sa chance pour sauver sa peau dans l'élite du football français. Pour le compte de la 32e journée, les hommes de Christophe Pélissier accueillaient au stade de la Baie-des-Champs l'équipe d'Angers, un match qu'il fallait absolument emporter. Dès les premiers instants de la rencontre, les Auxerrois ont démarré pied au plancher la rencontre en ouvrant le score dès la 12e minute par l'intermédiaire de Sekou Mara. Dans la foulée, les Angevins tentaient de réagir, mais n'y parvenaient pas. À la mi-temps, il y avait toujours 1-0 pour les Bourguignons. Au retour des vestiaires, c'est de nouveau Sekou Mara qui a assassiné les derniers espoirs d'Angers avec un but à la 61e minute. Dans la foulée, c'est Lassine Sinayoko qui plantait le but du 3-0. Même si à la 70e minute, Angers a réduit le score sur penalty, cela ne change rien. Les Auxerrois font une excellente affaire, d'autant plus que Nantes avait créé la surprise en s'imposant face à l'équipe de Marseille. Metz, la lanterne rouge, s'est inclinée face à Monaco. Nice a fait match nul contre Lens et c'est bien vers les Niçois que désormais tous les regards se tournent. Les Auxerrois consolident leur place de barragiste. Ils sont 16e avec 28 points. Nantes est 17e avec 23 points et Metz n'a que 16 points, mais les Niçois, 15e, ont 31 points et peuvent être rejoints par les Auxerrois. C'est là que prend toute la dimension du prochain match de la Ligue 1, puisque les Auxerrois défieront l'équipe de Nice, ce qui est en soi une finale pour éventuellement ne pas passer par les barrages. Encore faut-il l'emporter contre Nice, ce qui est loin d'être fait. Les Aiglons, entraînés par Claude Puel, vendront chèrement leur peau, mais les hommes de Christophe Pélissier peuvent y croire et l'entraîneur ne manquait pas de le rappeler. Il dit clairement qu'il a installé dans la tête de ses joueurs l'idée de se maintenir à la fin de la saison. Basket, en Betclic Elite, la GDA Dijon de Laurent Leniam se déplaçait pour le compte de la 28e journée sur le parquet de l'équipe de Nanterre, le deuxième de la saison régulière qui entendait bien infliger une défaite aux Bourguignons. Les hommes de Laurent Leniam étaient bien sûr loin d'être favoris et ils ont malheureusement subi la loi de l'équipe parisienne. Une défaite 87 à 69 avec Grégor Hernet, le meilleur Dijonais sur le parquet à l'issue de la rencontre, compilant 13 points, une passe et 5 rebonds. Cela ne change rien au classement. Les hommes de Laurent Leniam sont toujours 13e de la Betclic Elite. L'élan Chalon, pour sa part, avait quasiment la même chose. L'équipe de Paris qui est 3e et les Chalonnais, contrairement aux Dijonais, eux ont réussi un véritable exploit en poussant les Parisiens dans leur retranchement et dans les prolongations. Les Chalonnais ont déjoué tous les pronostics en s'imposant 105 à 103. Une victoire incroyable pour les hommes d'Elric Delors. Le meilleur Chalonnais à l'issue de la rencontre n'était autre que le Français Mathéo Leray qui compilait 20 points, 6 passes et 3 rebonds. L'élan Chalon est 9e de la Betclic Elite. Une saison incroyable qu'il faut absolument féliciter tant les Chalonnais ont déjoué les pronostics tout au long de leur incroyable parcours. Handball, en Star League, le Dijon Métropole de Mehdi Guiri entendait bien surfer sur la vague du succès de sa première victoire à l'extérieur, mais pour le compte de la 26e journée, l'équipe du Dijon Métropole accueillait à domicile au Palais des Sports Jean-Michel Geoffroy l'équipe de Montpellier, l'un des mastodontes de cette Star League, puisque les Montpelliérains sont 3e et ils venaient fatalement pour l'emporter. Même si les Dijonnais ont fait bonne figure, ils se sont malheureusement inclinés face à plus fort qu'eux, une défaite 38 à 28 avec malgré tout un Alexis Berthier meilleur buteur à l'issue de la rencontre pour l'équipe dijonnaise. Au classement, malheureusement, Célestat l'a emporté, même si Istres par contre a été tout proche de l'exploit mais s'est finalement incliné. Au classement, l'équipe du Dijon Métropole est avant-dernière, 15e. L'équipe de Istres occupe la dernière place. Heureusement pour le Dijon Métropole de Mehdi Guiri, les équipes de Célestat, Dunkerque et Chartres ne comptent que 12 points et sont toutes trois encore accessibles en cas de victoire. Le suspense est toujours à son comble et on espère bien qu'à l'issue de la saison de Star League, les Dijonnais réussiront à tirer leur épingle du jeu. Toujours handball, mais cette fois-ci chez les féminines, les filles de Clément Alcacer doivent se concentrer sur le championnat avant de se mettre la tête dans les étoiles pour la Ligue européenne et le Final Four qui les attend. Et pour le compte de la 24e journée, c'était un match très important qui attendait les Dijonnaises, puisque la JDA Dijon au classement est 5e et défiait le 4e, l'équipe de Saint-Amand-les-Eaux. Il fallait donc absolument l'emporter face à un concurrent direct pour les premières places de la Ligue Butagaz Énergie. Une victoire au forceps 21 à 19 qui permet aux filles de Clément Alcacer de recoller à l'équipe de Saint-Amand-les-Eaux, même si l'équipe de Saint-Amand-les-Eaux compte toujours 3 points d'avance sur les Dijonnaises. C'est de bon augure pour la suite. Claire Vautier et consorts vont désormais pouvoir se concentrer sur la Ligue européenne et on espère qu'elles réussiront à faire tout aussi bien que la saison dernière. Une médaille de bronze et pourquoi pas rêver plus grand. Rugby, en National 2, l'AS Mâcon a réussi à se qualifier pour les demi-finales au bout d'une prolongation intenable face à l'équipe de Salles. Un Lavaux de Gala qui a éclaboussé de toute sa classe l'équipe mâconnaise. Désormais, c'est la demi-finale qui attend les Bourguignons et on espère qu'ils pourront aller encore plus loin pour pouvoir atteindre l'échelon supérieur la saison prochaine. Toujours en rugby, mais cette fois-ci en Fédéral 1, l'équipe de Nuits-Saint-Georges débutait son 8e de finale face à l'équipe de Lille-Jourdain dans un match aller qui a rempli toutes ses promesses. Le CS Nuiton s'est imposé 29 à 28 au forceps, non sans avoir galéré, mais c'est un succès fondateur qui peut permettre à l'équipe côte-dorienne de rêver pour le match retour de ce 8e de finale. Et pour clôturé en beauté le feu d'artifice pour le stade Dijonais. Le stade Dijonais qui, quoi qu'il arrive, aura réussi sa saison puisqu'il passait de la Régionale 1 à la Fédérale 3. Il restait malgré tout une finale à jouer face à Louhan et le stade Dijonais l'a fait. Ils se sont imposés de façon magistrale, ce qui permet de conclure en apothéose une incroyable saison pour le stade Dijonais qui peut désormais nourrir de belles ambitions pour la saison prochaine. Ainsi s'achève cette édition de Sport 21. À très bientôt sur les ondes de 21 Radio.

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Madame, monsieur, actuellement en recherche d'emploi suite à une année sabbatique, je vous fais part de mon désintérêt total pour le poste de chef de projet à pourvoir dans votre entreprise. Pour moi, c'est plus qu'un rêve de travailler dans une entreprise dont je n'ai jamais entendu parler comme la vôtre. Vous trouverez en pièce jointe mon CV, dans lequel je me suis inventé des expériences, ainsi qu'une année sabbatique qui était en fait une année où j'ai vécu en jogging, parce que j'ai fait un burn-out carabiné dont je n'arrive pas à me sortir. La raison pour laquelle je candidate est simple. J'arrive en fin de droit et je n'aurai bientôt plus d'argent ni d'appartement. J'ai de nombreux impayés et je me nourris exclusivement de fromage blanc que j'achète chez Aldi. Dans mon appartement mal isolé, je ne mets plus de chauffage parce que c'est trop cher et je squatte le wifi de mes voisins.

particulière si ce n'est celle de travailler le moins possible pour un maximum de blé. Je souhaite négocier avec vous une dizaine de semaines de congés payés parce que j'estime que travailler, c'est fatigant et moyennement épanouissant. Contrairement à ce que j'ai mis dans mon CV, je ne parle pas un mot d'espagnol, je sais à

La dimension humaine de votre entreprise m'angoisse fortement. En général, quand on met dans une annonce que les qualités humaines sont primordiales, cela signifie que les salaires sont très faibles et le management violent. J'ai hâte de démarrer chaque jour de la semaine en prenant le métro pendant 3 quarts d'heure, dans le doux parfum de sueur, d'ail et de goudron. Je me languis de découvrir mes nouveaux collègues avec qui je m'efforcerai de parler politique sur des sujets clivants comme le burkini, l'immigration ou le talent relatif. Je vois que vous avez une salle de pause avec un baby-foot. C'est vraiment super pour se détendre entre deux réunions où je ferai semblant d'écouter. Malgré tout, je risque de peu m'en servir étant donné que je souhaite travailler de chez moi, dans une tenue décontractée et aux horaires qui m'arrangent. J'ai le profil idéal pour échouer avec panache, gaspiller vos budgets dans le cadre de missions que je ne maîtrise pas

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3: Bonjour et bienvenue sur 21 Radio, 100 FM au cœur de Dijon et je vous le rappelle sur 21radiodijon.fr. Le temps pour ce mercredi, des éclaircies timides ce matin dans notre département. Ensuite, ça va donner des averses en fin de matinée avec aussi un ciel très nuageux qui va persévérer tout au cours de ce mercredi. Et sur certains secteurs, il y aura même des orages dans l'après-midi. Pour les températures, comptez 15 degrés cet après-midi à Dijon, cœur de ville, rue de la Liberté. Tout comme à Chenôve, Magny-la-Ville, Seine-Célie-Dijon, Quetigny, Longwy et Talant. Dans l'actu de ce mercredi, Zoom à Dijon sur l'école de kiné qui va intégrer le cursus universitaire à partir de septembre 2026, à la rentrée donc. C'est le président de la région, Jérôme Durin, qui l'a annoncé hier, car depuis 2004, les formations sanitaires et sociales sont désormais sous la responsabilité des régions. Jusqu'à présent, l'école de kiné dijonnaise est une école privée, elle coûtait 20 000 euros sur 4 ans. Et bien désormais, bonne nouvelle, ça sera quasiment gratuit, ou presque, grâce au rapprochement avec l'université. La Bourgogne-Franche-Comté et son patrimoine avec le monument préféré des Français et la villa Perrusson des Cuisses et le palais des Ducs qui ont été sélectionnés et qui sont en concurrence. Ces deux monuments d'histoire s'affrontent pour représenter la Bourgogne-Franche-Comté lors de l'édition 2026 du monument préféré des Français. L'un est situé à Dijon, l'autre est propriété depuis 2008 de la communauté urbaine Le Creusot-Monceau en Saône-et-Loire et a été restauré entre 2014 et 2022. L'événement est soutenu par son ambassadeur, Stéphane Bern. Les votes sont ouverts depuis hier et jusqu'au 22 mai. Et vous, votre cœur balance entre Côte d'Or et Saône-et-Loire ? On parle carburant et aide au déplacement avec les demandes pour obtenir l'indemnité carburant pour les travailleurs grands rouleurs qui pourront effectuer cette demande à partir du 27 mai. Ça se passe sur le site impots.gouv.fr. C'est une aide de 50 euros qui correspond selon les calculs de l'exécutif à 20 centimes d'euros par litre en moyenne sur 3 mois de réduction. Elle est destinée ainsi à compenser la hausse des prix à la pompe pour près de 3 millions de travailleurs modestes en France utilisant chaque jour son véhicule personnel à des fins professionnelles. Enfin, dans le domaine de l'écologie, plus de 2000 acteurs sont attendus les 9 et 10 septembre prochains à Dijon à la rentrée, dans le cadre de la 5e édition du Carrefour des gestions durables de l'eau. Pendant ces deux jours, le Palais des Congrès de Dijon deviendra un véritable laboratoire d'échange et d'innovation dédié à la gestion durable de l'eau. Le choix de Dijon d'ailleurs n'est pas anodin, situé à la croisée des bassins de la Seine, du Rhône et de la Loire. Notre capitale bourguignonne se trouve au cœur des territoires directement confrontés aux conséquences du dérèglement climatique. Bourgogne-Franche-Comté, Grand Est, Auvergne-Rhône-Alpes connaissent depuis plusieurs années déjà une succession d'épisodes extrêmes, des sécheresses prolongées, des crues soudaines, la baisse du niveau des nappes phréatiques, l'apparition de pollutions émergentes comme les PFAS, mais aussi la dégradation progressive des réseaux d'eau potable. C'est déjà la fin de cette édition sur 21 Radio. Vous pouvez la retrouver dès à présent sur 21radiodijon.fr, rubrique onglet et actualité du jour. Bonne journée à notre écoute.
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0: Nous comprenons votre douleur. 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
1: 21 Radio, bonjour à tous et à tous. On fait le point sur l'actualité culturelle en Côte d'Or avec un focus particulier sur Dijon, une semaine riche entre humour, patrimoine et découverte artistique. Pour commencer, le lundi 27 avril 2026, on commence la semaine avec une touche d'humour grinçant au théâtre. Le spectacle Les Monologues du Pénis propose un seul en scène drôle et sans filtre qui aborde les relations hommes-femmes avec autodérision et modernité. Un moment léger pour démarrer la semaine. Donc cela se passe le 27 avril 2026 à 20h Darcy Comédie. Place à la découverte artistique avec une visite culturelle au musée. Le musée des Beaux-Arts de Dijon propose des visites thématiques immersives permettant d'explorer les œuvres autrement, souvent avec une approche sensorielle ou narrative. Cela se passe le mardi 28 avril 2026 et c'est généralement en après-midi autour de 15h selon les programmations au musée des Beaux-Arts de Dijon. Mercredi, on s'oriente vers une activité plus familiale avec les bibliothèques dijonnaises qui organisent régulièrement des animations et ateliers créatifs. C'est l'occasion idéale pour les plus jeunes de découvrir la culture autrement entre jeux, lectures et ateliers participatifs. Cela se passe donc mercredi 29 avril en journée, souvent 10-17h selon atelier, et cela se passe à la bibliothèque municipale de Dijon. Ne manquez pas cela. Retour sur scène avec un autre spectacle d'humour dans les salles dijonnaises. La scène locale reste très dynamique avec des artistes qui proposent des spectacles intimistes, souvent interactifs, dans des lieux comme le Darcy Comédie ou d'autres petites salles. Donc pour le jeudi 30 avril 2026, vers 20h, allez dans les salles de spectacles de Dijon, notamment le Darcy Comédie, où il y a des programmations sublimes avec des humoristes et du spectacle vivant qui seront là pour vous divertir ou vous faire rire, en tout cas vous faire passer une jolie soirée. Le vendredi 1er mai, ce jour férié, place à une sortie culturelle plus contemplative. Le parcours patrimoniaux et balades urbaines permettent de redécouvrir Dijon, ville au riche héritage historique, notamment à travers ses musées et circuits guidés. Donc tout cela peut se passer en journée au centre historique de Dijon. On commence le week-end avec un spectacle musical et humoristique au théâtre, mêlant chansons françaises et narration. Le duo formé par Daniel Fernandez et Yves Jamais propose un moment intimiste entre concert et spectacle où les textes occupent une place centrale, une ambiance conviviale typique des petites salles dijonnaises, samedi 2 mai 2026 à 20h au Darcy Comédie également. L'événement s'appelle Daniel Fernandez et Yves Jamais, un bon plan pour une soirée culturelle accessible entre musique et humour. Pour terminer la semaine en beauté, direction une ambiance totalement différente avec un salon dédié à la culture geek et aux objets de la collection. Le Broc Len Geek rassemble exposants, passionnés et curieux autour des jeux vidéo rétro, manga, figurines et pop culture. C'est un événement très vivant, parfait pour une sortie originale. Donc cela est le dimanche 3 mai 2026, toute la journée. Et cela se passe à la salle Mendes France. L'événement s'appelle Broc Len Geek Ketini, une sortie plus décontractée, idéal en famille ou entre amis à quelques minutes de Dijon. Focus sur le film de la semaine pour le plaisir, une comédie d'1h29. Et si on vous racontait l'invention du siècle, un couple, une vérité qui explose. Fanny et Tom sont mariés heureux depuis 20 ans, mais un jour un secret éclate. Fanny n'a jamais eu d'orgasme. Tom, ingénieur, décide alors de relever un défi audacieux, créer l'objet qui révolutionnera le plaisir féminin. Ensemble, ils se lancent dans cette quête aussi déjantée qu'émouvante qui va transformer leur couple. Jusqu'où iront-ils? Loin, très loin. Réalisé par Rim Kérissi avec un casting plus XXL, Alexandra Lamy, François Cluzet, Mithy Hazanavicius. Le film dure 1h29 et est une comédie de nationalité française. Foncez dans les salles, voir ce petit bijou de douceur. 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C'était Lucas, bonne semaine à vous et à bientôt.
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3: Bonjour à toutes et à tous. Chaque année à Dijon, le mois de mars est le mois de l'égalité. Un mois pour l'égalité entre les hommes et les femmes et aussi un mois contre toutes les discriminations. Depuis 3 ans, un événement exceptionnel a lieu durant ce mois de l'égalité. C'est l'Edige Tech. Marie-Hélène Julliard-Rendrillan, bonjour.
4: Bonjour.
3: Vous êtes vice-présidente de la métropole de Dijon, en charge des PME, des start-up, de la recherche et des transferts de technologies.
4: C'est exact.
3: Voilà, alors Marie-Hélène Julliard-Rendrillon, vous êtes un peu à l'initiative de cet événement, le Ladies Tech, qui est une journée, en fait, ce sera le mercredi 26 mars, disons-le tout de suite, oui. Et en fait, c'est un événement assez unique en France.
4: Oui, il est unique en France de par ses composantes, puisque Ladies Tech, déjà je dis un petit mot sur le titre,
3: oui.
4: Parce que c'est pas évident pour tout le monde. Donc Ladies Tech, c'est Lady comme femme, Dige à Dijon et dans la tech.
3: Voilà.
4: Donc voilà, et c'est la troisième édition, et il est unique en France de par ses composantes, puisque c'est un événement unique avec trois temps forts, trois séquences. La première, Diginov Connect, qui est une rencontre entreprise doctorante et laboratoire, qui se passera aussi, comme tout le reste, à ESTP ESEO, dans nos deux écoles d'ingénieurs. Cette partie-là, c'est vraiment pour faire monter en puissance la relation entre le monde de la recherche et le monde de l'entreprise, et chacun, doctorant ou pas, pourra aussi découvrir la richesse des laboratoires de l'Université Bourgogne-Europe. Ça, c'est la première séquence. La deuxième séquence, c'est Ladies Industry, qui, elle, est concoctée par Territoire Bourgogne d'Industrie, qui comporte Dijon Métropole, que nous avons rallié au mois de septembre dernier, et avec quatre autres communautés de communes de Saône-et-Loire, dont la CUCM. Et là, ce sera pour mettre en exergue l'évolution des carrières des femmes dans l'industrie et donner toute la richesse de l'industrie vis-à-vis de tout ce qu'elle peut, tout ce que l'industrie peut procurer pour les carrières féminines. Ensuite, troisième séquence, ce sont les tables rondes. Et là, cette année, grande nouveauté, elle se passe à l'international grâce à l'alliance Forzem, qui rejoint l'Université de Bourgogne-Europe avec d'autres universités européennes, dont celle d'Agder en Norvège, où là nous aurons l'intervention d'une Européenne norvégienne qui est chercheuse, fondatrice de start-up, et puis une Italienne qui a gagné le Grand Prix d'innovation de l'Italie.
3: Donc on voit qu'il y aura beaucoup de partenaires qui en fait réagissent, si je puis dire, déjà à un constat, c'est que les femmes généralement sont moins aidées et se dirigent moins vers la création de start-up.
4: Absolument. Et donc, parmi nos partenaires, je voudrais quand même dire que nous avons démarré il y a 3 ans avec 6 partenaires et que maintenant nous en avons 30 autour de la table et que chacun contribue. Alors, évidemment, il y a des partenaires de premier rang, si j'ose m'exprimer ainsi, que sont l'UB, l'Université Bourgogne-Europe, la
3: SAT. C'est le nouveau nom, évidemment.
4: Voilà, c'est le nouveau nom de l'université.
3: Et de Bourgogne.
4: De Bourgogne. La SAT Science DKBFC, qui est notre incubateur, est aidé en cela pour promouvoir cela auprès des entreprises par BPI France et la CCIR, la CCI de région, via Entreprise Europe Network. Alors, pourquoi tout cela? Parce que les femmes sont en effet dans la tech, et c'est malheureux qu'on parle de nouvelle économie, mais malheureusement le niveau sociétal n'a pas suivi l'amplitude technologique, scientifique, et c'est ce pourquoi moi j'ai initié, et grâce à François Rebsamen qui m'a suivi évidemment immédiatement, mais j'ai initié ce projet, et c'est parce qu'elles sont sous-représentées, sous-médiatisées dans la tech, et encore plus que dans l'économie classique.
3: Oui, c'est-à-dire moins d'un quart des créateurs d'entreprises innovantes sont des femmes, d'un quart.
4: Et moins d'un quart si elles sont fondatrices ou cofondatrices de start-up.
3: Oui.
4: Mais si elles sont seules fondatrices de start-up, on arrive à 12%.
3: D'accord.
4: Donc vous vous rendez compte un peu de la perte en ligne.
3: Oui.
4: Ensuite, elles sont sous-financées, puisque si elles sont pareilles, cofondatrices de start-up avec un homme, elles ont plus de financement que si elles le sont seules.
3: D'accord. Donc
4: ça représente une infime partie des fonds levés. C'est à peu près 2% si elles sont seules et 10-12% si elles sont accompagnées avec un homme dans le board.
3: D'accord.
4: Donc vous voyez un peu la sous-représentation. Et si on vous demande quelle femme créatrice de start-up vous connaissez, vous n'en avez pas en tête. Rappelons-nous les images avec Donald Trump et cette nouvelle économie qu'il accompagnait lors de son investiture. Il n'y avait que des hommes. Donc c'est à l'échelle mondiale, la France n'y échappe pas. Et on a toutes quelque chose à faire.
3: Oui.
4: Toutes et tous quelque
3: Donc,
4: chose à faire.
3: Il faut une volonté derrière voilà. tout ça.
4: Et c'est cette volonté politique que nous avons, mais volonté politique qui a été suivie par un écosystème de l'innovation absolument formidable et qui est tout à fait conscient de cette problématique et qui s'est engagé aux côtés de Dijon Métropole.
3: D'accord. Marie-Hélène Julliard-Rendrian, concrètement, il s'agit de mettre les chercheuses, les étudiantes, doctorantes, etc., en rapport avec les entreprises susceptibles de les aider. Vous avez cité, par exemple, BPI France, c'est plus le financement,
4: absolument,
3: on va dire.
4: Absolument, absolument.
3: Science, ça s'écrit, ça se dit comme la science en anglais, mais ça s'écrit S-A-Y-E-N-S. Ouais. C'est elle qui peut aider ces chercheuses.
4: Elle fait le lien.
3: Voilà.
4: Elle va chercher dans les laboratoires ce qui peut donner sujet à créer justement, à faire de l'entrepreneuriat, parce que le but de l'EDIGTECH, c'est évidemment renforcer le lien entre le monde de la recherche et le monde de l'entreprise, mais pour créer de l'innovation, pour qu'il y ait plus d'entrepreneurs.
3: Oui.
4: Et donc, ça, c'est cet entrepreneuriat, il va servir à créer de la valeur sur notre territoire, créer de l'emploi, et donc c'est tout à fait utile. Vous savez, il y a un chaînage en enseignement supérieur, recherche et création d'entreprises innovantes. Et c'est ce chaînage-là qu'il faut favoriser.
3: Oui.
4: Et c'est tout cet écosystème de l'innovation qui est présent ici en Bourgogne-Franche-Comté, région, État, etc., et tous les partenaires qui sont autour de la table, qui créent cet environnement favorable. Mais on est obligé de se mobiliser. Et là, c'est un temps fort pour cette mobilisation.
3: C'est très encourageant, du coup, pour ces femmes qui se disent, bon, je fais quelque chose, mais si ça se trouve, ça va avoir une utilisation concrète. Je fais des recherches. Et ça, c'est déjà, il faut que ce soit un bon boost pour toutes ces
4: Absolument.
3: Chercheuses et
4: ce sont,
3: étudiantes.
4: Et les femmes qui vont intervenir à la table ronde vont servir de rôle modèle pour toutes ces chercheuses débutantes, ces doctorantes, ou bien aussi des rôles modèles pour tout l'écosystème de l'innovation.
3: Ouais.
4: Elles ne sont pas que rôle modèle vis-à-vis de celles qu'elles veulent engager. C'est tout le monde qui doit prendre conscience. Mmh. Parce que nous avons tous des biais quand je pense au financement, je vous l'ai dit, donc il y a un sous-financement des femmes dans la nouvelle économie. Donc c'est nous tous qui devons via cette manifestation à la fois prendre conscience et changer nos comportements.
3: Et puis aussi, ce qui est très intéressant dans cette journée, c'est que en fait tous ces organismes qui peuvent intervenir seront rassemblés. Vous avez réussi à les rassembler.
4: Absolument.
3: Donc du coup, on y voit plus clair dans, entre guillemets, cette jungle. C'est pas une jungle, justement.
4: Non.
3: Mais profusion, en fait, d'intervenants possibles. Et donc là, on pourra voir comment.
4: Oui, et chacun avec sa spécificité.
3: Son rôle.
4: Elles vont pouvoir interpeller chaque partenaire avec sa propre spécificité. Il y a les financeurs, il y a les investisseurs, il y a les laboratoires, Et donc, chaque partenaire est là pour expliquer sa contribution à ce monde de l'innovation qui est très utile et qui est aujourd'hui indispensable et indispensable à soutenir.
3: Donc, a priori, ce sera beaucoup dans la première partie dont vous nous avez parlé.
4: Ça, c'est le rapport.
3: Voilà.
4: C'est les doctorantes vont faire des pitchs. Il va y avoir des pitchs pendant un petit moment. Et puis ensuite, il va y avoir cette rencontre laboratoire, entreprise et doctorante possible pendant 2 heures l'après-midi, en début d'après-midi du 26 mars à EZO ESTP.
3: Qui sont les écoles d'ingénieurs sur le campus.
4: Voilà, qui sont des nouvelles écoles d'ingénieurs que Dijon Métropole a contribué à faire venir et à installer.
3: Oui.
4: Et donc, il pourra y avoir ce renforcement des liens. Et il va y avoir des dispositifs. Donc, l'État, la région vont être là, mais aussi l'Europe pour la première fois cette année, parce qu'il y a des dispositifs favorables et spécifiques pour les femmes dans l'innovation. Par exemple, Women in Tech, qui est un dispositif européen en faveur des femmes pour qu'elles aillent plus dans l'innovation.
3: Donc, je vois qu'il y a la Saône-et-Loire aussi qui est associée, les communautés
4: Absolument.
3: De communes.
4: Absolument, les communautés de communes du Creusot-Monceau, de Grand Charolais, Grand Autunois-Morvan et entre Arroux, Loire et Somme, et donc avec Dijon Métropole, et via le territoire, le dispositif territoire Bourgogne-Industrie, qui va absolument créer ce nouveau rendez-vous qui est dédié aux carrières féminines dans l'industrie. avec une conférence consacrée à la valorisation des compétences des femmes dans ce secteur.
3: Donc, au-delà de l'innovation, les industries en général ont besoin de femmes.
4: Voilà, absolument. Bah, les industries en général, mais nous, on se centre quand même sur les industries innovantes.
3: Oui. Juste un petit exemple, peut-être, d'intervenantes qui viendront. Il y a pas mal de du secteur médical, notamment, mais il y a aussi, Follower Products, qui sont les objets connectés.
4: Ces objets connectés, c'est la traçabilité, c'est la sécurisation dans tous les domaines. Leur dernier partenariat est avec Orange. Vous avez vu toute la problématique du cuivre, et donc Follower Products, fondé par Florence Poulet, va expliquer comment elle a créé son entreprise et comment elle réussit à la développer via toute la problématique de la sécurité pour les entreprises. Par exemple, pour le fil de cuivre, vous savez qu'il y a beaucoup de vols.
3: Oui.
4: Et donc là, elle a créé un objet connecté qui permet de suivre en direct le cuivre volé et de sécuriser tout cela, par exemple pour Orange.
3: Voilà. D'accord. Bon, il sera évidemment aussi question de climat et industrie, environnement, etc.
4: Voilà, de santé, puisque vous savez que la filière santé est une des filières d'excellence de Dijon Métropole. Donc, il y aura aussi des témoignages dans ce domaine. Et évidemment, des Européennes qui seront là pour aussi montrer, avoir un regard croisé avec nos intervenantes régionales.
3: Donc on rappelle la date, mercredi 26 mars 2025, donc ce sera la 3e édition de l'EDIGE Tech et ça se tiendra sur le campus métropolitain des écoles d'ingénieurs ESTP ESEO à Mazon-Sully, on peut dire. Hein, voilà.
4: Oui.
3: Marie-Hélène Julliard-Rendrillon, merci beaucoup.
4: Merci à vous.
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1: Bonjour et bienvenue sur 21 Radio, 100 FM au cœur de Dijon et je vous le rappelle sur 21radiodijon.fr. Le temps pour ce mercredi, des éclaircies timides ce matin dans notre département. Ensuite, ça va donner des averses en fin de matinée avec aussi un ciel très nuageux qui va persévérer tout au cours de ce mercredi. Et sur certains secteurs, il y aura même des orages dans l'après-midi. Pour les températures, comptez 15 degrés cet après-midi à Dijon, cœur de ville, rue de la Liberté, tout comme à Chenôve, Magny-la-Ville, Seine-Célé-Dijon, Quetigny, L'envie est talent. Dans l'actu de ce mercredi, Zoom à Dijon sur l'école de kiné qui va intégrer le cursus universitaire à partir de septembre 2026, à la rentrée donc. C'est le président de la région, Jérôme Durin, qui l'a annoncé hier, car depuis 2004, les formations sanitaires et sociales sont désormais sous la responsabilité des régions. Jusqu'à présent, l'école de kiné dijonnaise est une école privée, elle coûtait 20 000 euros sur 4 ans. Et bien désormais, bonne nouvelle, ça sera quasiment gratuit, ou presque, grâce au rapprochement avec l'université. La Bourgogne-Franche-Comté et son patrimoine avec le monument préféré des Français et la villa Perrusson des Cuisses et le palais des Ducs qui ont été sélectionnés et qui sont en concurrence. Ces deux monuments d'histoire s'affrontent pour représenter la Bourgogne-Franche-Comté lors de l'édition 2026 du monument préféré des Français. L'un est situé à Dijon, l'autre est propriété depuis 2008 de la communauté urbaine Le Creusot-Monceau en Saône-et-Loire et a été restauré entre 2014 et 2022. L'événement est soutenu par son ambassadeur, Stéphane Bern. Les votes sont ouverts depuis hier et jusqu'au 22 mai. Et vous, votre cœur balance entre Côte d'Or et Saône-et-Loire ? On parle carburant et aide au déplacement avec les demandes pour obtenir l'indemnité carburant pour les travailleurs grands rouleurs qui pourront effectuer cette demande à partir du 27 mai. Ça se passe sur le site impots.gouv.fr. C'est une aide de 50 euros qui correspond selon les calculs de l'exécutif à 20 centimes d'euros par litre en moyenne sur 3 mois de réduction. Elle est destinée ainsi à compenser la hausse des prix à la pompe pour près de 3 millions de travailleurs modestes en France utilisant chaque jour son véhicule personnel à des fins professionnelles. Enfin, dans le domaine de l'écologie, plus de 2000 acteurs sont attendus les 9 et 10 septembre prochains à Dijon à la rentrée, dans le cadre de la 5e édition du Carrefour des gestions durables de l'eau. Pendant ces deux jours, le Palais des Congrès de Dijon deviendra un véritable laboratoire d'échange et d'innovation dédié à la gestion durable de l'eau. Le choix de Dijon d'ailleurs n'est pas anodin, situé à la croisée des bassins de la Seine, du Rhône et de la Loire. Notre capitale bourguignonne se trouve au cœur des territoires directement confrontés aux conséquences du dérèglement climatique. Bourgogne-Franche-Comté, Grand Est, Auvergne-Rhône-Alpes connaissent depuis plusieurs années déjà une succession d'épisodes extrêmes, des sécheresses prolongées, des crues soudaines, la baisse du niveau des nappes phréatiques, l'apparition de pollutions émergentes comme les PFAS, mais aussi la dégradation progressive des réseaux d'eau potable. C'est déjà la fin de cette édition sur 21 Radio. Vous pouvez la retrouver dès à présent sur 21radiodijon.fr, rubrique onglet et actualité du jour. Bonne journée à notre écoute.
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1: Bonjour à tous les auditeurs de 21 Radio, bienvenue dans Sport 21, l'émission du sport en Bourgogne. Aujourd'hui, nous allons parler du phénomène des salles de sport. Vivien Martin, vous êtes responsable de salle et donc vous gérez au quotidien à la fois la salle de sport et également les conseils pour une clientèle de plus en plus large.
2: Bonjour à tous les auditeurs de 21 Radio, je m'appelle Vivien Martin, je suis le responsable de la salle de sport Amazonia située à Fragnes-la-Loyère, Chalon-sur-Saône. Mon travail consiste tout simplement dans un premier temps à accueillir les clients, les mettre à l'aise, je leur offre en général un petit café, on fait le tour de la salle afin de voilà vraiment bien les mettre à l'aise et surtout savoir leur objectif premier, à savoir si c'est plus une perte de poids, si on serait sûr de la remise en forme ou vraiment un objectif un peu plus poussé dans la musculation. Alors, en règle générale, je travaille avec les seniors, donc on est vraiment axé sur de la remise en forme, aussi bien cardio-vasculaire que la remise en forme nutritionnelle, des programmes alimentaires et musculation, tout en les accompagnant, leur montrant les mouvements, les positions correctes, le temps de repos.
1: La nutrition, est-ce que c'est finalement la première priorité avant d'attaquer? Si je suis par exemple en surpoids, est-ce que vous allez d'abord me conseiller, on va dire, un programme nutritionnel pour ensuite que je puisse m'aiguillonner vers peut-être des machines de sport qui seraient davantage adaptées à mon profil?
2: C'est exactement comme ça que je fonctionne. J'ai un exemple en tête qui est très concret. C'est une personne qui est en surpoids, qui est justement inscrite à la salle de sport, une personne que je suis. Premier objectif, c'est vraiment de régler l'alimentation. On peut faire tout le sport du monde qu'on veut, si derrière l'alimentation ne suit pas un minimum, malheureusement, les résultats espérés ne seront pas au rendez-vous. L'alimentation, souvent, on dit que c'est 70-80% du travail. On peut avoir des abdominaux sans avoir à les travailler tous les jours. Après, il ne faut pas confondre un rééquilibrage alimentaire et une sèche. Ça, c'est vraiment des termes qu'on utilisera pour des préparations, par exemple, à une compétition. Quand on fait du sport vraiment quotidiennement pour le bien-être, pour se remettre en bonne santé, il n'y a pas de frustration. Je pense encore à la personne que j'accompagne dans son objectif. Première question après les quelques semaines qu'on a fait ensemble, c'est primordial que la personne ne soit pas frustrée. Parce que une fois la première semaine passée, la deuxième semaine passée, si elle vient à être en déficit calorique, ce qu'elle fera en premier, ce sera se jeter sur la nourriture et c'est vraiment pas le but recherché. Le but, c'est vraiment de perdre 1-2 kilos toutes les 2, toutes les 3 semaines, même par mois, c'est énorme. Certains régimes magiques, voilà, sans citer aucun nom, c'est vraiment ça ce que je déconseille, tout simplement. Il faut vraiment rester sur des aliments sains, de base, non transformés, et ensuite la perte de poids se fait toute seule. On est beaucoup plus sédentaire qu'à une certaine époque, je pense à l'époque de mes grands-parents ou arrière-grands-parents par exemple, où le travail était beaucoup plus physique, beaucoup plus intense. Forcément, eh bien on prend du coup davantage de poids et le taux de surpoids est en train d'augmenter de manière assez conséquente.
1: Vous avez parlé d'accompagnement et c'est sans doute le plus important. Par exemple, si quelqu'un perd le moral ou perd un petit peu confiance, comment est-ce que vous les pour l'amener à ne pas lâcher?
2: La première chose que je vais indiquer à la personne, c'est déjà le premier objectif, c'est d'arrêter la prise de poids. À partir du moment où la personne déjà elle commence à stagner, on est déjà sur quelque chose de positif. Ensuite, très souvent, et c'est tout à fait normal, qu'il y ait une petite baisse de motivation, on arrive souvent à un moment de stagnation, on perd plus forcément de poids. Ce qu'il faut savoir, c'est qu'en continuant de faire du sport, c'est pas parce qu'on ne perd pas de poids qu'on ne perd pas de gras. Le muscle pèse beaucoup plus lourd sur la balance que la masse graisseuse. Et personnellement, si je vois par exemple qu'une personne baisse un petit peu les bras ou vient peut-être un petit peu moins à la salle, je me permets de téléphoner pour prendre des nouvelles, voir ce qui va, ce qui ne va pas. En règle générale, c'est vrai que la personne revient après avec le sourire, ce qui nous permet de repartir sur de bonnes bases. C'est très important de se mettre en tête que la perte de poids ne sera pas magique. On peut pas perdre une dizaine de kilos en un mois, par exemple. Il faudrait vraiment ne plus rien manger, être en déficit calorique. Ce serait plutôt même dangereux pour la santé.
1: Une autre question, est-ce que le fait d'être présent avec d'autres adhérents peut peut-être aider à s'automotiver?
2: Je sais que personnellement, passionné par la musculation, j'ai essayé de m'entraîner à la maison. Ça allait bien un jour, deux jours. Puis c'est vrai que la motivation, petit à petit, baisse du fait qu'on soit tout seul, qu'il n'y ait pas cet engouement, justement, cette motivation. C'est essentiel d'avoir un côté humain, pouvoir aider les gens, de pouvoir partager, donner le sourire et la confiance aux personnes qui en ont besoin.
1: Vivien Martin, merci et à très bientôt sur les ondes de 21 Radio.
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1: Bonjour à tous les auditeurs de 21 Radio, bienvenue dans Sport 21, l'émission du sport en Bourgogne. Football, en national, le DFCO de Baptiste Riedira pour le compte de la 32e journée entendait bien asseoir définitivement sa place de leader du championnat et qui plus est, valider quoi qu'il arrive sa montée en Ligue 2 la saison prochaine. Malheureusement, même s'ils accueillaient à domicile au stade Gaston Gérard, les Dijonnais se sont pris les pieds dans le tapis face à une équipe de Château qui pourtant semblait accessible sur le papier. Les Dijonnais s'étaient mis pourtant dans le bon sens de la marche dès le début du match puisque Julien Dominguez a ouvert le score pour le DFCO à la 11e minute, mais un fait de jeu des plus fâcheux va compliquer la tâche des Bourguignons. Quentin Bernard, pourtant expérimenté, va écoper d'un carton rouge à la 25e minute. Dans la foulée, Loïc Piquion transforme le pénalty qui a été accordé à l'équipe de Châteauroux, un partout. Et à la 38e minute, Yanis Chaïd, pour l'équipe de Châteauroux, s'est rappelé au bon souvenir des joueurs du DFCO en plantant le but du 2-1. À la mi-temps, on se demandait bien comment les Dijonnais allaient réussir éventuellement à arracher le match nul, même si ils n'ont pas démérité et qu'ils ont essayé. Le fait d'évoluer à 10 contre 11 ne les a pas aidés. Une défaite donc surprise 2-1 face à l'équipe de Châteauroux qui pouvait permettre à l'équipe de Sochaux, le deuxième du championnat, de revenir à hauteur des Dijonnais. Heureusement pour les Bourguignons, les Sochaliens se sont eux aussi emmêlés les pinceaux et n'ont pu faire mieux que match nul face à l'équipe de Valenciennes. Rouen pour sa part a fait match nul également, mais Fleury s'est par contre imposé avec brio 4-0 face à l'équipe du Puy. Au classement, les Dijonnais sont toujours leaders avec 59 points, Sochaux deuxième avec 57 points et l'équipe de Fleury troisième avec 54 points. Même si la montée en Ligue 2 semble promise aux Dijonnais, il ne faut pas avoir les jambes qui flageolent et finir le travail pour le plus grand plaisir de Baptiste Riedira, l'entraîneur Dijonnais qui compte bien sur ses ouailles pour finir en trombe ce championnat et qui plus est en allant chercher le titre qui peut toujours être accessible en sachant que le titre a priori se jouera entre Dijon et Sochaux, mais ne sous-estimons pas Fleury, le troisième qui compte 54 points. Toujours en football, mais cette fois-ci en Ligue 1, la JOCR continue de jouer crânement sa chance pour sauver sa peau dans l'élite du football français. Pour le compte de la 32e journée, les hommes de Christophe Pélissier accueillaient au stade de la Baie des Champs l'équipe d'Angers, un match qu'il fallait absolument emporter. Dès les premiers instants de la rencontre, les Auxerrois ont démarré pied au plancher la rencontre en ouvrant le score dès la 12e minute par l'intermédiaire de Sekou Mara. Dans la foulée, les Angevins tentaient de réagir, mais n'y parvenaient pas. À la mi-temps, il y avait toujours 1-0 pour les Bourguignons. Au retour des vestiaires, c'est de nouveau Sekou Mara qui a assassiné les derniers espoirs d'Angers avec un but à la 61e minute. Dans la foulée, c'est Lassine Sinayoko qui plantait le but du 3-0. Même si à la 70e minute, Angers a réduit le score sur penalty, cela ne change rien. Les Auxerrois font une excellente affaire, d'autant plus que Nantes avait créé la surprise en s'imposant face à l'équipe de Marseille. Metz, la lanterne rouge, s'est inclinée face à Monaco. Nice a fait match nul contre Lens et c'est bien vers les Niçois que désormais tous les regards se tournent. Les Auxerrois consolident leur place de barragiste. Ils sont 16e avec 28 points. Nantes est 17e avec 23 points et Metz n'a que 16 points, mais les Niçois, 15e, ont 31 points et peuvent être rejoints par les Auxerrois. C'est là que prend toute la dimension du prochain match de la Ligue 1, puisque les Auxerrois défieront l'équipe de Nice, ce qui est en soi une finale pour éventuellement ne pas passer par les barrages. Encore faut-il l'emporter contre Nice, ce qui est loin d'être fait. Les Aiglons, entraînés par Claude Puel, vendront chèrement leur peau, mais les hommes de Christophe Pélissier peuvent y croire et l'entraîneur ne manquait pas de le rappeler. Il dit clairement qu'il a installé dans la tête de ses joueurs l'idée de se maintenir à la fin de la saison. Basket, en Betclic Elite, la JDA Dijon de Laurent Leniam se déplaçait pour le compte de la 28e journée sur le parquet de l'équipe de Nanterre, le deuxième de la saison régulière qui entendait bien infliger une défaite aux Bourguignons. Les hommes de Laurent Leniam étaient bien sûr loin d'être favoris et ils ont malheureusement subi la loi de l'équipe parisienne. Une défaite 87 à 69 avec Grégor Hernet, le meilleur Dijonais sur le parquet à l'issue de la rencontre, compilant 13 points, une passe et 5 rebonds. Cela ne change rien au classement. Les hommes de Laurent Leniam sont toujours 13e de la Betclic Elite. L'élan Chalon, pour sa part, avait quasiment la même chose. L'équipe de Paris qui est 3e et les Chalonnais, contrairement aux Dijonais, eux ont réussi un véritable exploit en poussant les Parisiens dans leur retranchement et dans les prolongations. Les Chalonnais ont déjoué tous les pronostics en s'imposant 105 à 103. Une victoire incroyable pour les hommes d'Elric Delors. Le meilleur Chalonnais à l'issue de la rencontre n'était autre que le Français Mathéo Leray qui compilait 20 points, 6 passes et 3 rebonds. L'élan Chalon est 9e de la Betclic Elite. Une saison incroyable qu'il faut absolument féliciter tant les Chalonnais ont déjoué les pronostics tout au long de leur incroyable parcours. Handball, en Star League, le Dijon Métropole de Mehdi Guiri entendait bien surfer sur la vague du succès de sa première victoire à l'extérieur, mais pour le compte de la 26e journée, l'équipe du Dijon Métropole accueillait à domicile au Palais des Sports Jean-Michel Geoffroy l'équipe de Montpellier, l'un des mastodontes de cette Star League, puisque les Montpelliérains sont 3e et ils venaient fatalement pour l'emporter. Même si les Dijonnais ont fait bonne figure, ils se sont malheureusement inclinés face à plus fort qu'eux, une défaite 38 à 28 avec malgré tout un Alexis Berthier meilleur buteur à l'issue de la rencontre pour l'équipe dijonnaise. Au classement, malheureusement, Célestat l'a emporté, même si Istres par contre a été tout proche de l'exploit mais s'est finalement incliné. Au classement, l'équipe du Dijon Métropole est avant-dernière, 15e. L'équipe de Istres occupe la dernière place. Heureusement pour le Dijon Métropole de Mehdi Guiri, les équipes de Célestat, Dunkerque et Chartres ne comptent que 12 points et sont toutes trois encore accessibles en cas de victoire. Le suspense est toujours à son comble et on espère bien qu'à l'issue de la saison de Star League, les Dijonnais réussiront à tirer leur épingle du jeu. Toujours handball, mais cette fois-ci chez les féminines, les filles de Clément Alcacer doivent se concentrer sur le championnat avant de se mettre la tête dans les étoiles pour la Ligue européenne et le Final Four qui les attend. Et pour le compte de la 24e journée, c'était un match très important qui attendait les Dijonnaises, puisque la JDA Dijon au classement est 5e et défiait le 4e, l'équipe de Saint-Amand-les-Eaux. Il fallait donc absolument l'emporter face à un concurrent direct pour les premières places de la Ligue Butagaz Énergie. Une victoire au forceps 21 à 19 qui permet aux filles de Clément Alcacer de recoller à l'équipe de Saint-Amand-les-Eaux, même si l'équipe de Saint-Amand-les-Eaux compte toujours 3 points d'avance sur les Dijonnaises. C'est de bon augure pour la suite. Claire Vautier et consorts vont désormais pouvoir se concentrer sur la Ligue européenne et on espère qu'elles réussiront à faire tout aussi bien que la saison dernière. Une médaille de bronze et pourquoi pas rêver plus grand. Rugby, en National 2, l'AS Mâcon a réussi à se qualifier pour les demi-finales au bout d'une prolongation intenable face à l'équipe de Salles. Un Lavo de Gala qui a éclaboussé de toute sa classe l'équipe mâconnaise. Désormais, c'est la demi-finale qui attend les Bourguignons et on espère qu'ils pourront aller encore plus loin pour pouvoir atteindre l'échelon supérieur la saison prochaine. Toujours en rugby, mais cette fois-ci en Fédéral 1, l'équipe de Nuits-Saint-Georges débutait son 8e de finale face à l'équipe de Lille Jourdain dans un match aller qui a rempli toutes ses promesses. Le CS Nuiton s'est imposé 29 à 28 au forceps, non sans avoir galéré, mais c'est un succès fondateur qui peut permettre à l'équipe côte-dorienne de rêver pour le match retour de ce huitième de finale. Et pour clôturer en beauté, le feu d'artifice pour le stade Dijonais. Le stade Dijonais qui, quoi qu'il arrive, aura réussi sa saison puisqu'il passait de la Régionale 1 à la Fédérale 3. Il restait malgré tout une finale à jouer face à Louhans et le stade Dijonais l'a fait. Ils se sont imposés de façon magistrale, ce qui permet de conclure en apothéose une incroyable saison pour le stade Dijonais qui peut désormais nourrir de belles ambitions pour la saison prochaine. Ainsi s'achève cette édition de Sport 21. À très bientôt sur les ondes de 21 Radio.
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0: 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Après mon départ de Martinique, je pose enfin mes valises en Bourgogne où j'écris cette chanson.
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1: Désert de l'Arizona. Dans un avenir pas si lointain. Du sable, des cailloux, des villes fantômes que les habitants fuient, faute de pouvoir résister à la sécheresse, au soleil impitoyable. Et là, au milieu de nulle part, l'entrepôt. Une ville sous cloche dont les habitants sont les employés du dernier grand empire commercial. Ils y vivent, s'y marient, y ont leurs enfants. Personne ne peut sortir de l'entrepôt sans risquer sa vie dans la chaleur brûlante du désert. Dans cette ruche, chacun joue son rôle pour assurer la prise en charge de chaque commande de chaque client. Une cohorte d'esclaves dont la couleur du polo signifie le rôle, un rôle à tenir pour toujours. Polo vert, préparation de la commande. Polo marron, intendance. Polo blanc, hôpital. Chacun y est dans son rôle et ne peut plus en sortir, car les polos rouges de la sécurité veillent. L'incessant bourdonnement des drones qui rentrent et sortent de l'entrepôt pour emporter les commandes, la cadence des employés que rien ne doit ralentir, font de l'entrepôt une ruche des temps modernes, mais une ruche maudite. Mais si un jour un employé un peu trop curieux, pas assez formaté, mais si un jour une rebelle infiltrée rêvait de casser le système. Car qu'y a-t-il réellement tout au fond de l'entrepôt? Où mènent ces portes que si peu de badges ont le pouvoir d'ouvrir? Où disparaissent ces employés qui ne suivent pas la cadence? Quel est cet univers qu'on nous prépare où seul le commerce connecté survivra? Quel est cet univers dystopique où l'entrepôt régira toute votre vie? Qui est vraiment le maître de l'entrepôt? Et quel est son véritable but? 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
1: Bonjour à tous les auditeurs de 21 Radio. Aujourd'hui, nous allons vous inviter à un voyage entre les légendes et les mystères de Bourgogne. Nous allons parler plus particulièrement aujourd'hui de la Buffonie, cette sorcière que l'on peut croiser, entre autres à Pouilly-en-Auxois, mais également dans d'autres endroits. La Buffonie n'est pas qu'une sorcière, c'est plus un croque-mitaine, un monstre que l'on utilise pour faire peur aux enfants des villages, ces vilains garnements qui ne craignent pas les mauvais enchantements. Et pourtant, la Buffonie est de celles que l'on craint le plus lorsqu'on est enfant, que ce soit à Pouilly-en-Auxois ou dans les autres villages qui peuvent s'inspirer de ce personnage local. Il s'agit un peu d'un père fouettard avant l'heure. On dit, si tu n'es pas sage, la Buffonie te prendra. C'est comme ça que l'on disait dans un certain patois à une certaine époque. La Buffonie est une légende qui prend racine très profondément dans notre très vieille histoire de France. On peut en effet remonter en 1883 et encore, nous pourrions creuser davantage et découvrir encore plus de surprises. En 1883, Monsieur Sébillot, dans son ouvrage Gargantua, parle de la commune de Pont-d'Ézy en Côte d'Or et fait référence à la fée Buffonie qui est, je cite, aussi bien une méchante sorcière. Bien sûr, d'un village à un autre, en Côte d'Or et dans tout le pays de l'Auxois, différentes variantes de cette fée parcourent nos villages et chacun d'entre eux, bien sûr, a une vision qui lui est propre. Par exemple, dans les villages de Clameray ou de Nansoutille, toujours en Côte d'Or, la Buffonie pouvait se faufiler entre les maisons une fois la nuit venue et se contentait de vérifier les filles qui filaient la laine. On parlait à l'époque de bonnes fileuses ou de mauvaises fileuses. Lorsque la Buffonie tombait sur les mauvaises fileuses, eh bien elle leur promettait de leur filer un mauvais coton. Ce n'était pas de bon augure. Par contre, à Noidan, elle est vue comme un croque-mitaine. Elle avait notamment la réputation de faire bouillir les enfants dans sa cheminée. Vic Soutille, toujours en Côte d'Or, où on parle de la Buffonie parce qu'elle est associée à un ensemble de granit, un rocher, le rocher de la Buffonie. En effet, la Buffonie est également associée à la pierre. Une légende raconte qu'elle avait mangé les enfants d'une femme. Cette dernière pria alors la Vierge Marie et la Sainte Vierge jeta un sort à Buffonie. Celle-ci fut transformée en pierre. Cette légende fait bien sûr référence à d'autres mythes païens où nous retrouvons par exemple les trolls transformés en pierre, petit clin d'œil à la série du Seigneur des Anneaux. Alors ne vous étonnez pas si on vous parle également de la Buffonie comme d'une mauvaise fée cachée près des ruisseaux et des pierres, car cela aussi fait partie de sa légende. Nous allons maintenant parler du carnaval de Buffonie. Incroyable mais vrai, la Buffonie a son carnaval. En effet, dans de nombreux villages, le 13 janvier, on organisait cette fête étrange. On déguisait un homme en vieille femme, de préférence laide, couverte de noir et d'autres accessoires, et cet homme déguisé en Buffonie était suivi par les autres villageois qui agitaient des grelots, des casseroles et faisaient un véritable tintamarre, le but étant bien sûr de faire le plus de bruit possible. Toute cette joyeuse assemblée déambulait alors dans les rues, ce rite chassait la fée Buffonie, car en effet, le bruit était censé éloigner, comme on parle du mauvais œil, on éloignait la Buffonie. Ce carnaval clôturait ainsi les fêtes de Noël et symbolisait que le jour prend toujours le dessus sur la nuit et que la peur, que ce soit de la Buffonie ou d'un autre croque-mitaine, n'est qu'une épreuve à franchir. Tous les auditeurs de 21 Radio, méfiez-vous. Lorsque vous êtes proche d'un ruisseau trop près des pierres, qui sait, peut-être la Buffonie peut-elle surgir et vous faire peur.
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1: Bonjour à tous les auditeurs de 21 Radio, bienvenue dans Sport 21, l'émission du sport en Bourgogne. Football, en national, le DFCO de Baptiste Riedira pour le compte de la 32e journée entendait bien asseoir définitivement sa place de leader du championnat et qui plus est, valider quoi qu'il arrive sa montée en Ligue 2 la saison prochaine. Malheureusement, même s'ils accueillaient à domicile au stade Gaston Gérard, les Dijonnais se sont pris les pieds dans le tapis face à une équipe de Château qui pourtant semblait accessible sur le papier. Les Dijonnais s'étaient mis pourtant dans le bon sens de la marche dès le début du match puisque Julien Dominguez a ouvert le score pour le DFCO à la 11e minute, mais un fait de jeu des plus fâcheux va compliquer la tâche des Bourguignons. Quentin Bernard, pourtant expérimenté, va écoper d'un carton rouge à la 25e minute. Dans la foulée, Loïc Piquion transforme le pénalty qui a été accordé à l'équipe de Châteauroux, un partout. Et à la 38e minute, Yanis Chaïd, pour l'équipe de Châteauroux, s'est rappelé au bon souvenir des joueurs du DFCO en plantant le but du 2-1. À la mi-temps, on se demandait bien comment les Dijonnais allaient réussir éventuellement à arracher le match nul, même si ils n'ont pas démérité et qu'ils ont essayé. Le fait d'évoluer à 10 contre 11 ne les a pas aidés. Une défaite donc surprise 2-1 face à l'équipe de Châteauroux qui pouvait permettre à l'équipe de Sochaux, le deuxième du championnat, de revenir à hauteur des Dijonnais. Heureusement pour les Bourguignons, les Sochaliens se sont eux aussi emmêlés les pinceaux et n'ont pu faire mieux que match nul face à l'équipe de Valenciennes. Rouen pour sa part a fait match nul également, mais Fleury s'est par contre imposé avec brio 4-0 face à l'équipe du Puy. Au classement, les Dijonnais sont toujours leaders avec 59 points, Sochaux deuxième avec 57 points et l'équipe de Fleury troisième avec 54 points. Même si la montée en Ligue 2 semble promise aux Dijonnais, il ne faut pas avoir les jambes qui flageolent et finir le travail pour le plus grand plaisir de Baptiste Riedira, l'entraîneur Dijonnais qui compte bien sur ses ouailles pour finir en trombe ce championnat et qui plus est en allant chercher le titre qui peut toujours être accessible en sachant que le titre a priori se jouera entre Dijon et Sochaux, mais ne sous-estimons pas Fleury, le troisième qui compte 54 points. Toujours en football, mais cette fois-ci en Ligue 1, la JOCR continue de jouer crânement sa chance pour sauver sa peau dans l'élite du football français. Pour le compte de la 32e journée, les hommes de Christophe Pélissier accueillaient au stade de la Baie-des-Champs l'équipe d'Angers, un match qu'il fallait absolument emporter. Dès les premiers instants de la rencontre, les Auxerrois ont démarré pied au plancher la rencontre en ouvrant le score dès la 12e minute par l'intermédiaire de Sekou Mara. Dans la foulée, les Angevins tentaient de réagir, mais n'y parvenaient pas. À la mi-temps, il y avait toujours 1-0 pour les Bourguignons. Au retour des vestiaires, c'est de nouveau Sekou Mara qui a assassiné les derniers espoirs d'Angers avec un but à la 61e minute. Dans la foulée, c'est Lassine Sinayoko qui plantait le but du 3-0. Même si à la 70e minute, Angers a réduit le score sur penalty, cela ne change rien. Les Auxerrois font une excellente affaire, d'autant plus que Nantes avait créé la surprise en s'imposant face à l'équipe de Marseille. Metz, la lanterne rouge, s'est inclinée face à Monaco. Nice a fait match nul contre Lens et c'est bien vers les Niçois que désormais tous les regards se tournent. Les Auxerrois consolident leur place de barragiste. Ils sont 16e avec 28 points. Nantes est 17e avec 23 points et Metz n'a que 16 points, mais les Niçois, 15e, ont 31 points et peuvent être rejoints par les Auxerrois. C'est là que prend toute la dimension du prochain match de la Ligue 1, puisque les Auxerrois défieront l'équipe de Nice, ce qui est en soi une finale pour éventuellement ne pas passer par les barrages. Encore faut-il l'emporter contre Nice, ce qui est loin d'être fait. Les Aiglons, entraînés par Claude Puel, vendront chèrement leur peau, mais les hommes de Christophe Pélissier peuvent y croire et l'entraîneur ne manquait pas de le rappeler. Il dit clairement qu'il a installé dans la tête de ses joueurs l'idée de se maintenir à la fin de la saison. Basket, en Betclic Elite, la GDA Dijon de Laurent Le Niam se déplaçait pour le compte de la 28e journée sur le parquet de l'équipe de Nanterre, le deuxième de la saison régulière qui entendait bien infliger une défaite aux Bourguignons. Les hommes de Laurent Le Niam étaient bien sûr loin d'être favoris et ils ont malheureusement subi la loi de l'équipe parisienne. Une défaite 87 à 69 avec Grégor Hernet, le meilleur Dijonais sur le parquet à l'issue de la rencontre, compilant 13 points, une passe et 5 rebonds. Cela ne change rien au classement. Les hommes de Laurent Le Niam sont toujours 13e de la Betclic Elite. L'Élan Chalon, pour sa part, avait quasiment la même chose. L'équipe de Paris qui est 3e et les Chalonnais, contrairement aux Dijonais, eux ont réussi un véritable exploit en poussant les Parisiens dans leur retranchement et dans les prolongations. Les Chalonnais ont déjoué tous les pronostics en s'imposant 105 à 103. Une victoire incroyable pour les hommes d'Elric Delors. Le meilleur Chalonnais à l'issue de la rencontre n'était autre que le Français Mathéo Leray qui compilait 20 points, 6 passes et 3 rebonds. L'Élan Chalon est 9e de la Betclic Elite. Une saison incroyable qu'il faut absolument féliciter tant les Chalonnais ont déjoué les pronostics tout au long de leur incroyable parcours. Handball, en Star League, le Dijon Métropole de Mehdi Guiri entendait bien surfer sur la vague du succès de sa première victoire à l'extérieur, mais pour le compte de la 26e journée, l'équipe du Dijon Métropole accueillait à domicile au Palais des Sports Jean-Michel Geoffroy l'équipe de Montpellier, l'un des mastodontes de cette Star League, puisque les Montpelliérains sont 3e et ils venaient fatalement pour l'emporter. Même si les Dijonnais ont fait bonne figure, ils se sont malheureusement inclinés face à plus fort qu'eux, une défaite 38 à 28 avec malgré tout un Alexis Berthier meilleur buteur à l'issue de la rencontre pour l'équipe dijonnaise. Au classement, malheureusement, Célestat l'a emporté, même si Istres par contre a été tout proche de l'exploit mais s'est finalement incliné. Au classement, l'équipe du Dijon Métropole est avant-dernière, 15e. L'équipe de Istres occupe la dernière place. Heureusement pour le Dijon Métropole de Mehdi Guiri, les équipes de Célestat, Dunkerque et Chartres ne comptent que 12 points et sont toutes trois encore accessibles en cas de victoire. Le suspense est toujours à son comble et on espère bien qu'à l'issue de la saison de Star League, les Dijonnais réussiront à tirer leur épingle du jeu. Toujours handball, mais cette fois-ci chez les féminines, les filles de Clément Alcacer doivent se concentrer sur le championnat avant de se mettre la tête dans les étoiles pour la Ligue européenne et le Final Four qui les attend. Et pour le compte de la 24e journée, c'était un match très important qui attendait les Dijonnaises, puisque la JDA Dijon au classement est 5e et défiait le 4e, l'équipe de Saint-Amand-les-Eaux. Il fallait donc absolument l'emporter face à un concurrent direct pour les premières places de la Ligue Butagaz Énergie. Une victoire au forceps 21 à 19 qui permet aux filles de Clément Alcacer de recoller à l'équipe de Saint-Amand-les-Eaux, même si l'équipe de Saint-Amand-les-Eaux compte toujours 3 points d'avance sur les Dijonnaises. C'est de bon augure pour la suite. Claire Vautier et consorts vont désormais pouvoir se concentrer sur la Ligue européenne et on espère qu'elles réussiront à faire tout aussi bien que la saison dernière. Une médaille de bronze et pourquoi pas rêver plus grand. Rugby, en National 2, l'AS Mâcon a réussi à se qualifier pour les demi-finales au bout d'une prolongation intenable face à l'équipe de Salles. Un Lavo de Gala qui a éclaboussé de toute sa classe l'équipe mâconnaise. Désormais, c'est la demi-finale qui attend les Bourguignons et on espère qu'ils pourront aller encore plus loin pour pouvoir atteindre l'échelon supérieur la saison prochaine. Toujours en rugby, mais cette fois-ci en Fédéral 1, l'équipe de Nuits-Saint-Georges débutait son 8e de finale face à l'équipe de Lille-Jourdain dans un match aller qui a rempli toutes ses promesses. Le CH Nuiton s'est imposé 29 à 28 au forceps, non sans avoir galéré, mais c'est un succès fondateur qui peut permettre à l'équipe côte-dorienne de rêver pour le match retour de ce 8e de finale. Et pour clôturer clôturer en beauté le feu d'artifice pour le stade Dijonais. Le stade Dijonais qui, quoi qu'il arrive, aura réussi sa saison puisqu'il passait de la Régionale 1 à la Fédérale 3. Il restait malgré tout une finale à jouer face à Louhan et le stade Dijonais l'a fait. Ils se sont imposés de façon magistrale, ce qui permet de conclure en apothéose une incroyable saison pour le stade Dijonais qui peut désormais nourrir de belles ambitions pour la saison prochaine. Ainsi s'achève cette édition de Sport 21. À très bientôt sur les ondes de 21 Radio.

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1: 21 Radio, bonjour à tous et à tous. On fait le point sur l'actualité culturelle en Côte d'Or avec un focus particulier sur Dijon, une semaine riche entre humour, patrimoine et découverte artistique. Pour commencer, le lundi 27 avril 2026, on commence la semaine avec une touche d'humour grinçant au théâtre. Le spectacle Les Monologues du Pénis propose un seul en scène drôle et sans filtre qui aborde les relations hommes-femmes avec autodérision et modernité. Un moment léger pour démarrer la semaine. Donc cela se passe le 27 avril 2026 à 20h au Darcy Comédie. Place à la découverte artistique avec une visite culturelle au musée. Le musée des Beaux-Arts de Dijon propose des visites thématiques immersives permettant d'explorer les œuvres autrement, souvent avec une approche sensorielle ou narrative. Cela se passe le mardi 28 avril 2026 et c'est généralement en après-midi autour de 15h selon les programmations au musée des Beaux-Arts de Dijon. Mercredi, on s'oriente vers une activité plus familiale avec les bibliothèques dijonnaises qui organisent régulièrement des animations et ateliers créatifs. C'est l'occasion idéale pour les plus jeunes de découvrir la culture autrement entre jeux, lectures et ateliers participatifs. Cela se passe donc mercredi 29 avril en journée, souvent 10-17h selon atelier, et cela se passe à la bibliothèque municipale de Dijon. Ne manquez pas cela. Retour sur scène avec un autre spectacle d'humour dans les salles dijonnaises. La scène locale reste très dynamique avec des artistes qui proposent des spectacles intimistes, souvent interactifs, dans des lieux comme le Darcy Comédie ou d'autres petites salles. Donc pour le jeudi 30 avril 2026 vers 20h, allez dans les salles de spectacle de Dijon, notamment le Darcy Comédie où il y a des programmations sublimes avec des humoristes et du spectacle vivant qui seront là pour vous divertir ou vous faire rire, en tout cas vous faire passer une jolie soirée. Le vendredi 1er mai, ce jour férié, place à une sortie culturelle plus contemplative. Le parcours patrimoniaux et balades urbaines permettent de redécouvrir Dijon, ville au riche héritage historique, notamment à travers ses musées et circuits guidés. Donc tout cela peut se passer en journée au centre historique de Dijon. On commence le week-end avec un spectacle musical et humoristique au théâtre, mêlant chansons françaises et narration. Le duo formé par Daniel Fernandez et Yves Jamais propose un moment intimiste entre concert et spectacle où les textes occupent une place centrale, une ambiance conviviale typique des petites salles dijonnaises, samedi 2 mai 2026 à 20h au Darcy Comédie également. L'événement s'appelle Daniel Fernandez et Yves Jamais, un bon plan pour une soirée culturelle accessible entre musique et humour. Pour terminer la semaine en beauté, direction une ambiance totalement différente avec un salon dédié à la culture geek et aux objets de la collection. Le Broc Laine Geek rassemble exposants, passionnés et curieux autour des jeux vidéo rétro, manga, figurines et pop culture. C'est un événement très vivant, parfait pour une sortie originale. Donc cela est le dimanche 3 mai 2026, toute la journée. Et cela se passe à la salle Mendes France. L'événement s'appelle Broc Laine Geek Ketini, une sortie plus décontractée. Idéal en famille ou entre amis à quelques minutes de Dijon. Focus sur le film de la semaine pour le plaisir, une comédie d'1h29. Et si on vous racontait l'invention du siècle, un couple, une vérité qui explose. Fanny et Tom sont mariés et heureux depuis 20 ans, mais un jour un secret éclate. Fanny n'a jamais eu d'orgasme. Tom, ingénieur, décide alors de relever un défi audacieux, créer l'objet qui révolutionnera le plaisir féminin. Ensemble, ils se lancent dans cette quête aussi déjantée qu'émouvante qui va transformer leur couple. Jusqu'où iront-ils? Loin, très loin, réalisé par Rim Kérissi avec un casting plus XXL, Alexandra Lamy, François Cluzet, Mithy Hazanavicius. Le film dure 1h29 et est une comédie de nationalité française. Foncez dans les salles, voir ce petit bijou de douceur. 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C'était Lucas, bonne semaine à vous et à bientôt.
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1: Salut, c'est Lito de Chaume-les-Baigneux. Voici Musique et Légende. Madonna est la première star directement issue de l'âge des médias. Cette chanteuse new-yorkaise a incarné le règne de l'image. Elle a abordé différents styles musicaux. La plupart dérivés de la musique de danse, entourée de producteurs des plus intéressants du genre, avec un goût sûr et un talent croissant. Elle est née à Bad City, au bord du lac Huron. Madonna passe ses premières années à Rochester, non loin de Détroit, dans le Michigan, la capitale de l'industrie automobile américaine, où son père travaille comme technicien chez Chrysler. À l'âge de 6 ans, elle perd sa mère et le chef de famille a le plus grand mal à assumer une existence décente à ses 6 enfants. Ses débuts difficiles expliqueront par la suite l'extraordinaire ténacité qu'elle mettra pour réaliser ses ambitions. L'éducation catholique qu'elle a reçue la marque durablement et elle ne cessera tout au long de sa carrière de jouer avec les symboles religieux, passant par une surprenante aisance de la référence mystique au blasphème. Cet aspect de sa personnalité sera très bien illustré par son album Like a Prayer, dédié à sa mère qui lui a appris à prier et qui se termine par un incantation des plus sacrilèges. Le choix de ce premier prénom comme nom de scène est également assez significatif à cet égard. Like a Prayer par Madonna.

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Cette semaine, c'est à nouveau l'actualité de la rubrique nécrologique qui inspire le début de mon émission, puisque nous avons appris le 4 avril dernier le décès d'Amadou Bagayoko. Âgé de 70 ans, le chanteur-guitariste malien était connu dans la musique pour son duo avec celle qui était son épouse, Marianne Doumbia. Le duo de musiciens maliens aveugles a connu un énorme succès depuis le début des années 2000 et a fait énormément pour populariser la musique du Mali dans le monde entier. Leur personnalité rayonnante et l'authenticité de leur musique a permis au grand public de découvrir ces sonorités africaines. Et un des ingrédients qui a fait le succès du duo malien est le jeu de guitare d'Amadou, qui rappelle les volutes ensorcelantes de la kora, cette harpe traditionnelle qui fait un des charmes de la musique malienne. Manu Chao est tombé sous le charme d'Amadou et Mariam, et c'est lui qui a produit leur album de 2004, Le Dimanche à Bamako, qui recevra une victoire de la musique et qui va donner des idées à de nombreux autres musiciens européens qui, depuis une vingtaine d'années, font le voyage à Bamako pour collaborer avec les musiciens locaux et mettre ainsi un peu du mystère africain dans leur musique. Et l'actualité musicale vient également de confirmer que l'intérêt de ces musiciens n'est pas qu'un effet de mode éphémère. Ainsi, Mathieu Chédid vient de sortir un nouvel épisode de son aventure musicale malienne, La Momali. Il y a 10 ans, M a formé ce groupe avec les maîtres de la kora, Toumani et Sidiki Diabaté, ainsi que la chanteuse Fatoumata Diawara. Leur premier album commun et les séries de concerts qu'ils avaient donnés avaient été un énorme succès, et malgré le décès de Toumani Diabaté l'an dernier, un nouvel album intitulé Totem est sorti au printemps et s'annonce déjà comme un des succès de l'été.

C'était donc Je suis Mali, le premier simple extrait de Totem, le deuxième album de Lamo Mali, le projet de M. Fatoumata Diawara et des frères Diabaté. Conçu comme un hommage à Toumani, ce disque invite également toute une pléiade de musiciens venus de tous horizons, comme le rappeur Oxmo Puccino, le chanteur classique Philippe Jarouski, l'ivoirien Tiken Jafakoli, le brésilien Seu Jorge, Ibrahim Malouf et bien d'autres. Toujours dans l'actualité, un autre projet né d'une longue collaboration euromalienne entre Pierce Faccini et Balaké Sissoko. Faccini est un musicien anglais installé dans les Cévennes depuis plus de 20 ans et qui est un musicologue passionné de blues et de folk song de tous les pays. Son amour pour la musique malienne, Pierce Faccini le cultive depuis 2 décennies et une première collaboration avec le virtuose de la kora Balaké Sissoko. Il se retrouve 20 ans après cette première collaboration et pour l'occasion, Faccini confie dans ses interviews avoir pu enfin percer un peu le mystère de la kora et de la musique malienne. Après des années d'études et d'entraînement, il explique qu'il a pu enclencher un dialogue entre sa guitare et la kora de son ami sur une base égalitaire et non pas comme l'intégration d'un ingrédient africain dans de la musique européenne. De fait, la magie opère dans leur duo guitare-kora, comme sur ce titre « Shadows Are ».

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1: Bonjour à tous les auditeurs de 21 Radio, bienvenue dans Sport 21, l'émission du sport en Bourgogne. Football, en national, le DFCO de Baptiste Rédira pour le compte de la 32e journée entendait bien asseoir définitivement sa place de leader du championnat et qui plus est, valider quoi qu'il arrive sa montée en Ligue 2 la saison prochaine. Malheureusement, même s'ils accueillaient à domicile au stade Gaston Gérard, les Dijonnais se sont pris les pieds dans le tapis face à une équipe de Château qui pourtant semblait accessible sur le papier. Les Dijonnais s'étaient mis pourtant dans le bon sens de la marche dès le début du match puisque Julien Dominguez a ouvert le score pour le DFCO à la 11e minute, mais un fait de jeu des plus fâcheux va compliquer la tâche des Bourguignons. Quentin Bernard, pourtant expérimenté, va écoper d'un carton rouge à la 25e minute. Dans la foulée, Loïc Piquion transforme le pénalty qui a été accordé à l'équipe de Châteauroux, un partout. Et à la 38e minute, Yanis Chahid, pour l'équipe de Châteauroux, s'est rappelé au bon souvenir des joueurs du DFCO en plantant le but du 2-1. À la mi-temps, on se demandait bien comment les Dijonnais allaient réussir éventuellement à arracher le match nul, même s'ils n'ont pas démérité et qu'ils ont essayé. Le fait d'évoluer à 10 contre 11 ne les a pas aidés. Une défaite donc surprise, 2-1 face à l'équipe de Châteauroux qui pouvait permettre à l'équipe de Sochaux, le deuxième du championnat, de revenir à hauteur des Dijonnais. Heureusement pour les Bourguignons, les Sochaliens se sont eux aussi emmêlés les pinceaux et n'ont pu faire mieux que match nul face à l'équipe de Valenciennes. Rouen pour sa part a fait match nul également, mais Fleury s'est par contre imposé avec brio 4-0 face à l'équipe du Puy. Au classement, les Dijonnais sont toujours leaders avec 59 points, Sochaux deuxième avec 57 points et l'équipe de Fleury troisième avec 54 points. Même si la montée en Ligue 2 semble promise aux Dijonnais, il ne faut pas avoir les jambes qui flageolent et finir le travail pour le plus grand plaisir de Baptiste Rédira, l'entraîneur dijonnais qui compte bien sur ses ouailles pour finir en trombe ce championnat et qui plus est en allant chercher le titre qui peut toujours être accessible en sachant que le titre a priori se jouera entre Dijon et Sochaux, mais ne sous-estimons pas Fleury, le troisième qui compte 54 points. Toujours en football, mais cette fois-ci en Ligue 1, la JOCR continue de jouer crânement sa chance pour sauver sa peau dans l'élite du football français. Pour le compte de la 32e journée, les hommes de Christophe Pélissier accueillaient au stade de la Baie des Champs l'équipe d'Angers, un match qu'il fallait absolument emporter. Dès les premiers instants de la rencontre, les Auxerrois ont démarré pied au plancher la rencontre en ouvrant le score dès la 12e minute par intermédiaire de Sekou Mara. Dans la foulée, les Angevins tentaient de réagir, mais n'y parvenaient pas. À la mi-temps, il y avait toujours 1-0 pour les Bourguignons. Au retour des vestiaires, c'est de nouveau Sekou Mara qui a assassiné les derniers espoirs d'Angers avec un but à la 61e minute. Dans la foulée, c'est Lassine Sinayoko qui plantait le but du 3-0. Même si à la 70e minute, Angers a réduit le score sur penalty, cela ne change rien. Les Auxerrois font une excellente affaire, d'autant plus que Nantes avait créé la surprise en s'imposant face à l'équipe de Marseille. Metz, la lanterne rouge, s'est inclinée face à Monaco. Nice a fait match nul contre Lens et c'est bien vers les Niçois que désormais tous les regards se tournent. Les Auxerrois consolident leur place de barragiste. Ils sont 16e avec 28 points. Nantes est 17e avec 23 points et Metz n'a que 16 points, mais les Niçois, 15e, ont 31 points et peuvent être rejoints par les Auxerrois. C'est là que prend toute la dimension du prochain match de la Ligue 1, puisque les Auxerrois défieront l'équipe de Nice, ce qui est en soi une finale pour éventuellement ne pas passer par les barrages. Encore faut-il l'emporter contre Nice, ce qui est loin d'être fait. Les Aiglons, entraînés par Claude Puel, vendront chèrement leur peau, mais les hommes de Christophe Pélissier peuvent y croire et l'entraîneur ne manquait pas de le rappeler. Il dit clairement qu'il a installé dans la tête de ses joueurs l'idée de se maintenir à la fin de la saison. Basket, en Betclic Elite, la GDA Dijon de Laurent Luniam se déplaçait pour le compte de la 28e journée sur le parquet de l'équipe de Nanterre, le deuxième de la saison régulière qui entendait bien infliger une défaite aux Bourguignons. Les hommes de Laurent Luniam étaient bien sûr loin d'être favoris et ils ont malheureusement subi la loi de l'équipe parisienne. Une défaite 87 à 69 avec Grégor Hernet, le meilleur Dijonais sur le parquet à l'issue de la rencontre, compilant 13 points, une passe et 5 rebonds. Cela ne change rien au classement. Les hommes de Laurent Luniam sont toujours 13e de la Betclic Elite. L'élan Chalon, pour sa part, avait quasiment la même chose. L'équipe de Paris qui est 3e et les Chalonnais, contrairement aux Dijonais, eux ont réussi un véritable exploit en poussant les Parisiens dans leur retranchement et dans les prolongations. Les Chalonnais ont déjoué tous les pronostics en s'imposant 105 à 103. Une victoire incroyable pour les hommes d'Éric Delors. Le meilleur Chalonnais à l'issue de la rencontre n'était autre que le français Mathéo Leray qui compilait 20 points, 6 passes et 3 rebonds. L'élan Chalon est 9e de la Betclic Elite. Une saison incroyable qu'il faut absolument féliciter tant les Chalonnais ont déjoué les pronostics tout au long de leur incroyable parcours. Handball, en Star League, le Dijon Métropole de Mehdi Guiri entendait bien surfer sur la vague du succès de sa première victoire à l'extérieur, mais pour le compte de la 26e journée, l'équipe du Dijon Métropole accueillait à domicile au Palais des Sports Jean-Michel Geoffroy l'équipe de Montpellier, l'un des mastodontes de cette Star League, puisque les Montpelliérains sont 3e et ils venaient fatalement pour l'emporter, même si les Dijonnais ont fait bonne figure. Ils se sont malheureusement inclinés face à plus fort qu'eux, une défaite 38 à 28 avec malgré tout un Alexis Berthier meilleur buteur à l'issue de la rencontre pour l'équipe dijonnaise. Au classement, malheureusement, Célesta l'a emporté, même si Istres par contre a été tout proche de l'exploit mais s'est finalement incliné. Au classement, l'équipe du Dijon Métropole est avant-dernière, 15e. L'équipe de Istres occupe la dernière place. Heureusement pour le Dijon Métropole de Mehdi Guiri, les équipes de Célestat, Dunkerque et Chartres ne comptent que 12 points et sont toutes trois encore accessibles en cas de victoire. Le suspense est toujours à son comble et on espère bien qu'à l'issue de la saison de Star League, les Dijonnais réussiront à tirer leur épingle du jeu. Toujours handball, mais cette fois-ci chez les féminines, les filles de Clément Alcacer doivent se concentrer sur le championnat avant de se mettre la tête dans les étoiles pour la Ligue européenne et le Final Four qui les attend. Et pour le compte de la 24e journée, c'était un match très important qui attendait les Dijonnaises, puisque la JDA Dijon au classement est 5e et défiait le 4e, l'équipe de Saint-Amand-les-Eaux. Il fallait donc absolument l'emporter face à un concurrent direct pour les premières places de la Ligue Butagaz Énergie. Une victoire au forceps 21 à 19 qui permet aux filles de Clément Alcacer de recoller à l'équipe de Saint-Amand-les-Eaux, même si l'équipe de Saint-Amand-les-Eaux compte toujours 3 points d'avance sur les Dijonnaises. C'est de bon augure pour la suite. Claire Vautier et consorts vont désormais pouvoir se concentrer sur la Ligue européenne et on espère qu'elles réussiront à faire tout aussi bien que la saison dernière. Une médaille de bronze et pourquoi pas rêver plus grand. Rugby en National 2, l'AS Mâcon a réussi à se qualifier pour les demi-finales au bout d'une prolongation intenable face à l'équipe de Salles. Un Lavo de Gala qui a éclaboussé de toute sa classe l'équipe mâconnaise. Désormais, c'est la demi-finale qui attend les Bourguignons et on espère qu'ils pourront aller encore plus loin pour pouvoir atteindre l'échelon supérieur la saison prochaine. Toujours en rugby, mais cette fois-ci en Fédéral 1, l'équipe de Nuit-Saint-Georges débutait son 8e de finale face à l'équipe de Lille-Jourdain dans un match aller qui a rempli toutes ses promesses. Le CS Nuiton s'est imposé 29 à 28 au forceps, non sans avoir galéré, mais c'est un succès fondateur qui peut permettre à l'équipe côte-dorienne de rêver pour le match retour de ce 8e de finale. Et pour clôturé en beauté le feu d'artifice pour le stade Dijonais. Le stade Dijonais qui, quoi qu'il arrive, aura réussi sa saison puisqu'il passait de la Régionale 1 à la Fédérale 3. Il restait malgré tout une finale à jouer face à Louhan et le stade Dijonais l'a fait. Ils se sont imposés de façon magistrale, ce qui permet de conclure en apothéose une incroyable saison pour le stade Dijonais qui peut désormais nourrir de belles ambitions pour la saison prochaine. Ainsi s'achève cette édition de Sport 21. À très bientôt sur les ondes de 21 Radio.
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2: Parlez-moi de vous, un grand classique de l'entretien de recrutement. Je vous propose pour 21 Radio de poser un regard décalé sur des professionnels de la région. Aujourd'hui, je rencontre Chloé. Bonjour Chloé.
3: Bonjour.
2: Qu'est-ce que tu fais dans la vie ?
3: Alors, j'ai 25 ans et je viens d'ouvrir l'appartement unique, quartier Montchapet, où je propose un soin du visage qui est complètement innovant et qu'on ne retrouve pas ailleurs, qui se fait avec une machine et qui traite un peu tous les complexes de la peau parce que moi-même, j'ai été touchée de ça, donc c'était quelque chose qui me tenait à cœur, type l'acné, hein, l'acné juvénile on connaît et l'acné hormonal qu'on peut avoir bien plus tard, la coupe rose également et les rides. Et puis les taches pigmentaires. Et pour accompagner tout ça, pour moi, c'était important d'avoir un peu de positivité et de good vibes, comme on dit. Donc pendant le soin, la personne a des écouteurs et elle écoute un audio stimulant. Mais je n'en dis pas plus.
2: Alors, stimulant, très bien. Alors, ça fait beaucoup d'éléments. Décris-moi ça maintenant sous forme de dessin. Ça serait quoi si tu avais à faire un dessin ?
3: Un dessin ? Alors, on imagine une méridienne, vous voyez, un canapé allongé, où on a une personne dessus, complètement détendue. Elle sourit presque, parce qu'elle est très très bien ici.
2: Avec des notes de musique, peut-être.
3: Avec des notes de musique. Et également des paroles, puisque dans les audios, il y a des paroles et je délivre des petites astuces. Également de la méditation, donc on voit que la personne, elle est complètement détendue. Et puis moi, qui fais le soin sur la personne.
2: Chloé, donc tu es à fond dans ton job. Tiens, je vais changer carrément d'orientation. Le nom d'un prof ou d'un instit qui t'a marqué ?
3: Si j'ai Madame Pocheron.
2: Et Madame Pocheron, alors pourquoi ?
3: Madame Pocheron, qui était prof d'économie gestion en terminale, donc dans mon lycée sportif à Chevigny. Et c'est elle qui m'a donné envie de continuer dans cette voie-là et d'aller en fac de gestion. Bon, après,
2: alors
3: j'ai changé.
2: On en est loin. Tu parlais de complexe tout à l'heure. T'es complexée dans la vie ?
3: Je suis complexée. J'ai été complexée par ma peau. Ça, c'est clair que ça a été un sujet presque quotidien. Et c'est pour ça que j'ai voulu développer Unique, qui était très important pour enlever ces petits complexes qu'on peut avoir et vivre pleinement.
2: D'accord. Réflexion ou action ?
3: Action.
2: Mail ou téléphone ?
3: Téléphone.
2: Le meilleur moment de la journée pour toi ?
3: Le matin.
2: En espace zen, en prenant le temps de se poser, d'être zen.
3: Ah ouais, routine matinale avec méditation.
2: Tu vas à la chasse aux éléphants et tu rencontres un escargot, qu'est-ce que tu fais ? Tu le prends ou pas ?
3: Ouais, je le prends dans mes mains.
2: Et pourquoi ? Pour lui faire un soin ?
3: Parce que j'ai pas envie qu'il se fasse écraser par un éléphant.
2: Oui, en fait, l'idée c'est de dire, voilà, un escargot c'est quelque chose qui n'était pas prévu, voilà, je le prends, je saute sur l'opportunité.
3: Exactement.
2: Le stress pour toi, allié ou ennemi ?
3: Allié, du moment que c'est pas de l'anxiété. Parce que moi, mon stress, ça me permet d'anticiper les petits problèmes que je peux avoir et de trouver tout de suite les solutions.
2: Et monter donc ton entreprise 25 ans, donc c'est un beau challenge, le goût des challenges, tu aimes ?
3: Ouais, j'adore. Et j'ai créé une entreprise. Ma première entreprise, j'avais 21 ans. Donc c'était pas forcément commun. Il a fallu faire sa petite place et montrer que c'était pas forcément les études qui prévalaient, mais sur le terrain et comment on avait envie de faire les choses.
2: Une question que j'ai déjà posée à d'autres professionnels, ton fond d'écran de téléphone.
3: Mon fond d'écran de téléphone, eh ben, c'est pas compliqué, c'est mon logo, Unique le soin. Parce que comme ça, quand on me demande ce que je fais, ben, je montre mon fond d'écran.
2: Alors, Unique le soin, donc on retrouve Chloé, rue de l'égalité, quartier Montchapet, à Dijon. Et surtout, n'oubliez pas, soyez vous-même, car les autres sont déjà pris. À bientôt.
3: On est unique.
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1: Actuellement à l'affiche, Vaincre ou mourir raconte l'histoire de l'un des héros des guerres de Vendée, le chevalier de Charette. Rencontre avec Hugo Becker, acteur, et Vincent Mettez, réalisateur.
2: Faire un film qui est quand même une fresque historique, ça reste donc une fresque, c'est-à-dire assez linéaire. D'avoir pris le parti de ne pas faire rentrer d'intrigues un peu romanesques ou entre guillemets aventurières, est-ce que vous n'avez pas peur que quelque part ça vous perde le public qui serait venu là voir un film d'aventure ?
3: Pour moi, c'est un film épique. Simplement, l'honnêteté historique avec laquelle Vincent a travaillé impose aussi de raconter certaines étapes qui sont nécessaires pour la compréhension plus complète de l'histoire. Mais il n'empêche qu'il y a un nombre de batailles, un nombre de rebondissements qui sont quand même très conséquent dans cette histoire, qui donne un côté tout à fait épique au film.
4: Oui, et puis l'histoire de Charette en soi est une grande aventure. C'est-à-dire que souvent, la réalité dépasse la fiction. Charette, c'est un personnage qui aurait pu tourner le dos à son destin et rester à se morfondre dans son manoir. Il va décider d'y faire face et de rentrer sur la grande scène de l'histoire et mener une petite troupe, une petite armée de paysans armés de fourches et de sabots pour, tel David contre Goliath, pour affronter l'armée redoutable de la République. Donc déjà, ça, c'est une fable atemporelle, celle du petit village d'irréductibles qui va lutter contre l'envahisseur, l'oppresseur. Et c'est une histoire en plus qui est assez complexe, la guerre de Vendée, donc on essaie de pas trop s'éparpiller, de pas cumuler les intrigues pour coller au personnage de Charette.
2: Le fait de tourner en costume, en plus dans un film qui est quand même relativement sanglant, on va pas se le cacher, hein, c'est quand même près de la vérité, donc c'était certainement comme ça à l'époque. Est-ce que ça vous demande de mettre une distance particulière avec le personnage ?
3: De la même façon, non. Chaque personnage, effectivement, ça nécessite un,

0: travail à la fois théorique et puis un travail concret, c'est-à-dire physique, d'imaginer quel était le quotidien de cette personne-là. Alors c'est sûr qu'un personnage historique de ce type-là, eh bien, il faut apprendre à monter un cheval, apprendre à faire certaines cascades, apprendre à manier le sabre. C'est nécessaire, c'est loin d'être suffisant, mais c'est nécessaire pour se mettre dans la peau de ce personnage-là. Et ensuite, c'est de se mettre dans un mode de pensée qui est presque obsessionnel, c'est-à-dire de se mettre dans une quête une fois que ce serment a été fait, parce qu'à l'époque, prêter serment, ça avait une valeur qu'on ne peut qu'imaginer aujourd'hui, et se mettre dans un mode obsessionnel de quête. Donc tout ça, c'est sûr que ça nécessite un travail peut-être différent. Mais après, costume ou pas costume, moi, chaque rôle que j'interprète, j'essaie de me préparer au mieux, c'est ce qui me plaît le plus. Mais bien sûr, pour chaque personnage, il faut s'intéresser à tout ça, et quand c'est historique, il faut se renseigner auprès d'historiens. Et la chance, c'était que Vincent est scénariste, il est auteur de bande dessinée, il est romancier, mais il est également historien. Et en plus de ça, ils avaient travaillé longuement avec de nombreux historiens, de Jean-Clément Martin à Rénal Sécher, à Anne Roland Boulestro. Moi, j'ai pu observer et lire des choses, mais en plus voir les interviews qu'ils avaient faites de ces historiens. Disons qu'il y a une responsabilité plus grande dans un film historique.
1: Le parti pris de montrer l'interview de quelques historiens justement au début du film, ça vous a paru vraiment utile pour que les gens se remettent dans la phase historique et comprennent bien que c'était calqué sur l'histoire.
2: Il y a deux éléments. C'est vrai que c'était utile de rappeler que tout ceci est une histoire vraie. On est très très proche de la réalité de cette épopée de Charette. C'est pas basé sur des faits réels, ce sont les faits réels. Et puis ça correspond aussi au projet qui a évolué, puisque il est à l'origine un docu-fiction, donc on a ces interviews abondantes, un reliquat qui permet un préambule, un propos liminaire pour rentrer dans le film.
1: Parfait, bien pour les auditeurs de 21 Radio, je vous remercie tous les deux.
0: Merci. Merci à vous, merci infiniment.
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1: Hé, hey, nous sommes Alpes, A-L-P-E, de Dijon. Désolé de vous dire la vérité, c'est le titre de cette chanson. Sorry to tell the truth sur 21 Radio.

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1: 21 Radio, bonjour à tous et à tous. On fait le point sur l'actualité culturelle en Côte d'Or avec un focus particulier sur Dijon, une semaine riche entre humour, patrimoine et découverte artistique. Pour commencer, le lundi 27 avril 2026, on commence la semaine avec une touche d'humour grinçant au théâtre. Le spectacle Les Monologues du Pénis propose un seul en scène drôle et sans filtre qui aborde les relations hommes-femmes avec autodérision et modernité. Un moment léger pour démarrer la semaine. Donc cela se passe le 27 avril 2026 à 20h Darcy Comédie. Place à la découverte artistique avec une visite culturelle au musée. Le musée des Beaux-Arts de Dijon propose des visites thématiques immersives permettant d'explorer les œuvres autrement, souvent avec une approche sensorielle ou narrative. Cela se passe le mardi 28 avril 2026 et c'est généralement en après-midi autour de 15h selon les programmations au musée des Beaux-Arts de Dijon. Mercredi, on s'oriente vers une activité plus familiale avec les bibliothèques dijonnaises qui organisent régulièrement des animations et ateliers créatifs. C'est l'occasion idéale pour les plus jeunes de découvrir la culture autrement entre jeux, lectures et ateliers participatifs. Cela se passe donc mercredi 29 avril en journée, souvent 10-17h selon atelier, et cela se passe à la bibliothèque municipale de Dijon. Ne manquez pas cela. Retour sur scène avec un autre spectacle d'humour dans les salles dijonnaises. La scène locale reste très dynamique avec des artistes qui proposent des spectacles intimistes, souvent interactifs, dans des lieux comme le Darcy Comédie ou d'autres petites salles. Donc pour le jeudi 30 avril 2026, vers 20h, allez dans les salles de spectacle de Dijon, notamment le Darcy Comédie, où il y a des programmations sublimes avec des humoristes et du spectacle vivant qui seront là pour vous divertir ou vous faire rire, en tout cas vous faire passer une jolie soirée. Le vendredi 1er mai, ce jour férié, place à une sortie culturelle plus contemplative. Le parcours patrimoniaux et balades urbaines permettent de redécouvrir Dijon, ville au riche héritage historique, notamment à travers ses musées et circuits guidés. Donc tout cela peut se passer en journée au centre historique de Dijon. On commence le week-end avec un spectacle musical et humoristique au théâtre, mêlant chansons françaises et narration. Le duo formé par Daniel Fernandez et Yves Jamais propose un moment intimiste entre concert et spectacle où les textes occupent une place centrale, une ambiance conviviale typique des petites salles dijonnaises. Samedi 2 mai 2026 à 20h au Darcy Comédie également. L'événement s'appelle Daniel Fernandez et Yves Jamais, un bon plan pour une soirée culturelle accessible entre musique et humour. Pour terminer la semaine en beauté, direction une ambiance totalement différente avec un salon dédié à la culture geek et aux objets de la collection. Le Broc Laine Geek rassemble exposants, passionnés et curieux autour des jeux vidéo rétro, manga, figurines et pop culture. C'est un événement très vivant, parfait pour une sortie originale. Donc cela est le dimanche 3 mai 2026, toute la journée. Et cela se passe à la salle Mendes France. L'événement s'appelle Broc Laine Geek Ketini, une sortie plus décontractée, idéal en famille ou entre amis à quelques minutes de Dijon. Focus sur le film de la semaine pour le plaisir, une comédie d'1h29. Et si on vous racontait l'invention du siècle, un couple, une vérité qui explose. Fanny et Tom sont mariés heureux depuis 20 ans, mais un jour un secret éclate. Fanny n'a jamais eu d'orgasme. Tom, ingénieur, décide alors de relever un défi audacieux, créer l'objet qui révolutionnera le plaisir féminin. Ensemble, ils se lancent dans cette quête aussi déjantée qu'émouvante qui va transformer leur couple. Jusqu'où iront-ils? Loin, très loin. Réalisé par Rim Kérissi avec un casting plus XXL, Alexandra Lamy, François Cluzet, Mithy Hazanavicius. Le film dure 1h29 et est une comédie de nationalité française. Foncez dans les salles, voir ce petit bijou de douceur. 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C'était Lucas, bonne semaine à vous et à bientôt.
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1: Amis auditrices et auditeurs de 21 Radio, vous ne le savez pas encore, mais ces quelques minutes qui vont suivre vont très vite vous scotcher sur cette antenne. En faisant mes recherches sur les destins de femmes méconnues en Bourgogne, je suis tombée sur Gabrielle Suchon, une philosophe morale, catholique et féministe dont je n'avais jamais entendu parler, et vous non plus sans doute. Pas passionnant a priori, me direz-vous, mais écoutez plutôt son histoire. Née en 1632 à Semur en Oussois, dans une famille de notables de la ville, sans doute parce qu'elle refuse un mariage forcé, Gabrielle sera mise de force au couvent des Jacobines. Mais c'est faire abstraction de sa puissance de caractère que de penser qu'elle allait s'y morfondre. Elle s'en échappe. Et comme on lui avait fait prononcer ses vœux de force, elle file à Rome pour y rencontrer le pape et lui demander de la délier de ses vœux, ce qu'elle obtient. Mais le combat n'est pas encore gagné, car, moins compréhensif que le pape, le Parlement de Dijon signe un arrêt contraire. Qu'importe, elle ne retournera pas au couvent. Elle s'opposera à sa famille, et puisque toute alliance lui est désormais impossible, elle décide de rester célibataire. Plus que sa vie, dont on ne sait pas grand-chose, je vous propose de la découvrir à travers ses écrits qualifiés de féministes. Quelle découverte ! Nos féministes d'aujourd'hui n'ont rien à lui envier. Elle est au contraire une source d'inspiration et de réconfort pour les femmes d'aujourd'hui, qui, bien qu'ayant vu leurs conditions évoluer, ne doivent jamais baisser la garde. Mais jugez plutôt un premier titre évocateur. Petit traité de la faiblesse, de la légèreté et de l'inconstance que l'on attribue aux femmes mal à propos. Elle le publiera en 1693 sous pseudonyme Aristophile. On se demande bien pourquoi. Elle s'attache à démontrer que ces qualificatifs ne sont pas, point sans faux, l'apanage des femmes, mais relèvent plutôt des conclusions jubilatoires des hommes. Son traité de la morale et de la politique, paru lui aussi sous pseudonyme en 1693, est divisé en trois parties. Le savoir, la liberté, la science et l'autorité. Elle y aborde les trois causes de l'infériorité présumée des femmes. La privation de liberté, la privation de science, la privation d'autorité. Avec pour pendant la contrainte, l'ignorance et la dépendance. Partant du principe de l'égalité des capacités entre hommes et femmes, elle s'interroge sur les possibilités d'accès des femmes au savoir savant de son temps. Dans cet article, Le droit des femmes à la science, elle pose un certain nombre de questions. Première interrogation. Quels sont les moyens que les hommes mettent en œuvre pour empêcher les femmes d'accéder au savoir? Si les femmes n'ont ni liberté, ni science, ni autorité, ce n'est pas parce qu'elles en sont incapables, mais parce qu'elles en sont privées. Et pourquoi en sont-elles privées? Parce que c'est la coutume. Peut-être pourrait-on faire évoluer la coutume? Hein que non, parce que ça arrange bien les hommes. En s'arrogeant tous les pouvoirs, les hommes ont bâti une société, des institutions et des lois à leur avantage. Deuxième question, cette privation est-elle, comme le prétendent les hommes, de droit? Comme le dit Gabrielle Suchon avec son sens de la formule, si la science manque à l'esprit des femmes, leur esprit ne manque pas à la science. Et comme on ne doit jamais laisser une capacité sans exercice, le droit divin et naturel au savoir enferme un devoir de s'instruire. La science est donc pour les femmes de droit divin. Ce sont les hommes qui détiennent le pouvoir dans la France du XVIIe siècle, qui refusent aux femmes l'accès aux moyens de s'instruire. Pourquoi alors préférer des femmes peu éduquées? Eh bien voyons, pour conserver leur autorité sur les femmes. En combinant contrainte et ignorance, les hommes peuvent les maintenir sous leur gouverne, tant dans la sphère publique, au moyen de lois et d'institutions, que dans la sphère privée, dépendance forcée des filles envers leur père, Gabrielle en fera les frais, et des épouses envers leur mari. Mais Gabrielle Suchon est loin de penser que les hommes n'aiment pas les femmes. Ils les aiment, mais mal. L'amour que les hommes portent aux femmes, s'il est bien réel, n'en demeure pas moins trop souvent intéressé. La crainte secrète de perdre leur ascendant rend difficile pour eux de veiller à ce que les femmes soient en mesure d'exercer leur liberté. Troisième question. Si les hommes ne laissent pas les femmes accéder au savoir, quels sont les moyens détournés qui leur permettront d'accéder malgré tout à la science? Réponse. À elles d'être actrices de leur élévation. Ne pas attendre quoi que ce soit des hommes, ne pas dépendre d'eux. Les études privées, les livres, les sociétés entre femmes, collèges, universités, académies réservées aux femmes, voilà d'autres sources d'accès. Et surtout, insiste-t-elle, non seulement elles y trouveront beaucoup de plaisir, mais cette amélioration profitera à la société tout entière, hommes y compris. Dans cette démarche, le célibat offre une plus grande liberté. Les choix de vie d'une femme ne se limitent pas à deux options, le mariage ou la vie religieuse. Pour Gabrielle, choisir le célibat, même s'il n'est pas dans l'air du temps, est non seulement respectable, mais un choix de mode de vie indépendant. Et je la cite, Cette condition de neutraliste, une vie sans engagement, permet à la fois aux femmes d'adopter une vie pieuse, de rendre grâce à Dieu sans passer par le couvent, et de s'élever dans la société par l'exercice plein et entier de leurs capacités naturelles sans le concours des hommes. Non seulement elles ne sont plus inférieures, mais elles sont même en mesure de se rendre supérieures aux hommes. Pour étayer ses positions, elle s'appuiera sur de nombreux exemples tirés de textes bibliques, parfois un peu arrangés. Récupération délibérée et pleinement assumée. J'espère que comme moi, vous aurez aimé ce portrait de femme. Sûr que si je ne vous avais pas donné les dates de naissance de Gabrielle Suchon, vous ne l'auriez jamais située plus de 3 siècles en arrière de nous. Elle décédera à Dijon en 1703. Le seul fait de tendre vers cette aspiration dans une société où les lois comme les institutions de l'époque sont profondément hostiles aux femmes témoigne de la force incroyable dont elle a su faire preuve. Chapeau bas.
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1: Bonjour à tous les auditeurs de 21 Radio, bienvenue dans Sport 21, l'émission du sport en Bourgogne. Football, en national, le DFCO de Baptiste Ridira pour le compte de la 32e journée. Entendez bien asseoir définitivement sa place de leader du championnat et qui plus est, valider quoi qu'il arrive sa montée en Ligue 2 la saison prochaine. Malheureusement, même s'ils accueillaient à domicile au stade Gaston Gérard, les Dijonnais se sont pris les pieds dans le tapis face à une équipe de Château qui pourtant semblait accessible sur le papier. Les Dijonnais s'étaient mis pourtant dans le bon sens de la marche dès le début du match puisque Julien Dominguez a ouvert le score pour le DFCO à la 11e minute, mais un fait de jeu des plus fâcheux va compliquer la tâche des Bourguignons. Quentin Bernard, pourtant expérimenté, va écoper d'un carton rouge à la 25e minute. Dans la foulée, Loïc Piquionne transforme le pénalty qui a été accordé à l'équipe de Châteauroux, un partout. Et à la 38e minute, Yanis Chaïd, pour l'équipe de Châteauroux, s'est rappelé au bon souvenir des joueurs du DFCO en plantant le but du 2-1. À la mi-temps, on se demandait bien comment les Dijonnais allaient réussir éventuellement à arracher le match nul, même si ils n'ont pas démérité et qu'ils ont essayé. Le fait d'évoluer à 10 contre 11 ne les a pas aidés. Une défaite donc surprise, 2-1 face à l'équipe de Châteauroux qui pouvait permettre à l'équipe de Sochaux, le deuxième du championnat, de revenir à hauteur des Dijonnais. Heureusement pour les Bourguignons, les Sochaliens se sont eux aussi emmêlés les pinceaux et n'ont pu faire mieux que match nul face à l'équipe de Valenciennes. Rouen pour sa part a fait match nul également, mais Fleury s'est par contre imposé avec brio 4-0 face à l'équipe du Puy. Au classement, les Dijonnais sont toujours leaders avec 59 points, Sochaux deuxième avec 57 points et l'équipe de Fleury troisième avec 54 points. Même si la montée en Ligue 2 semble promise aux Dijonnais, il ne faut pas avoir les jambes qui flageolent et finir le travail pour le plus grand plaisir de Baptiste Ridira, l'entraîneur Dijonnais, qui compte bien sur ses ouailles pour finir en trombe ce championnat et qui plus est en allant chercher le titre qui peut toujours être accessible en sachant que le titre a priori se jouera entre Dijon et Sochaux, mais ne sous-estimons pas Fleury, le troisième qui compte 54 points. Toujours en football, mais cette fois-ci en Ligue 1, la JOCR continue de jouer crânement sa chance pour sauver sa peau dans l'élite du football français. Pour le compte de la 32e journée, les hommes de Christophe Pélissier accueillaient au stade de la Baie des Champs l'équipe d'Angers, un match qu'il fallait absolument emporter. Dès les premiers instants de la rencontre, les Auxerrois ont démarré pied au plancher la rencontre en ouvrant le score dès la 12e minute par l'intermédiaire de Sekou Mara. Dans la foulée, les Angevins tentaient de réagir, mais n'y parvenaient pas. À la mi-temps, il y avait toujours 1-0 pour les Bourguignons. Au retour des vestiaires, c'est de nouveau Sekou Mara qui a assassiné les derniers espoirs d'Angers avec un but à la 61e minute. Dans la foulée, c'est Lassine Sinayoko qui plantait le but du 3-0. Même si à la 70e minute, Angers a réduit le score sur penalty, cela ne change rien. Les Auxerrois font une excellente affaire, d'autant plus que Nantes avait créé la surprise en s'imposant face à l'équipe de Marseille. Metz, la lanterne rouge, s'est inclinée face à Monaco. Nice a fait match nul contre Lens et c'est bien vers les Niçois que désormais tous les regards se tournent. Les Auxerrois consolident leur place de barragiste. Ils sont 16e avec 28 points. Nantes est 17e avec 23 points et Metz n'a que 16 points, mais les Niçois, 15e, ont 31 points et peuvent être rejoints par les Auxerrois. C'est là que prend toute la dimension du prochain match de la Ligue 1, puisque les Auxerrois défieront l'équipe de Nice, ce qui est en soi une finale pour éventuellement ne pas passer par les barrages. Encore faut-il l'emporter contre Nice, ce qui est loin d'être fait. Les Aiglons, entraînés par Claude Puel, vendront chèrement leur peau, mais les hommes de Christophe Pélissier peuvent y croire et l'entraîneur ne manquait pas de le rappeler. Il dit clairement qu'il a installé dans la tête de ses joueurs l'idée de se maintenir à la fin de la saison. Basket en Betclic Elite, la GDA Dijon de Laurent Leniam se déplaçait pour le compte de la 28e journée sur le parquet de l'équipe de Nanterre, le deuxième de la saison régulière qui entendait bien infliger une défaite aux Bourguignons. Les hommes de Laurent Leniam étaient bien sûr loin d'être favoris et ils ont malheureusement subi la loi de l'équipe parisienne. Une défaite 87 à 69 avec Grégor Hernet, le meilleur Dijonais sur le parquet à l'issue de la rencontre, compilant 13 points, une passe et 5 rebonds. Cela ne change rien au classement. Les hommes de Laurent Leniam sont toujours 13e de la Betclic Elite. L'Élan Chalon, pour sa part, avait quasiment la même chose. L'équipe de Paris qui est 3e et les Chalonnais, contrairement aux Dijonais, eux ont réussi un véritable exploit en poussant les Parisiens dans leur retranchement et dans les prolongations. Les Chalonnais ont déjoué tous les pronostics en s'imposant 105 à 103. Une victoire incroyable pour les hommes d'Elric Delors. Le meilleur Chalonnais à l'issue de la rencontre n'était autre que le Français Mathéo Leray qui compilait 20 points, 6 passes et 3 rebonds. L'Élan Chalon est 9e de la Betclic Elite. Une saison incroyable qu'il faut absolument féliciter tant les Chalonnais ont déjoué les pronostics tout au long de leur incroyable parcours. Handball, en Star League, le Dijon Métropole de Mehdi Guiri entendait bien surfer sur la vague du succès de sa première victoire à l'extérieur, mais pour le compte de la 26e journée, l'équipe du Dijon Métropole accueillait à domicile au Palais des Sports Jean-Michel Geoffroy l'équipe de Montpellier, l'un des mastodontes de cette Star League, puisque les Montpelliérains sont 3e et ils venaient fatalement pour l'emporter. Même si les Dijonnais ont fait bonne figure, ils se sont malheureusement inclinés face à plus fort qu'eux, une défaite 38 à 28 avec malgré tout un Alexis Berthier meilleur buteur à l'issue de la rencontre pour l'équipe dijonnaise. Au classement, malheureusement, Célestat l'a emporté, même si Istres par contre a été tout proche de l'exploit mais s'est finalement incliné. Au classement, l'équipe du Dijon Métropole est avant-dernière, 15e. L'équipe de Istres occupe la dernière place. Heureusement pour le Dijon Métropole de Mehdi Guiri, les équipes de Célestat, Dunkerque et Chartres ne comptent que 12 points et sont toutes trois encore accessibles en cas de victoire. Le suspense est toujours à son comble et on espère bien qu'à l'issue de la saison de Star League, les Dijonais réussiront à tirer leur épingle du jeu. Toujours handball, mais cette fois-ci chez les féminines, les filles de Clément Alcacer doivent se concentrer sur le championnat avant de se mettre la tête dans les étoiles pour la Ligue européenne et le Final Four qui les attend. Et pour le compte de la 24e journée, c'était un match très important qui attendait les Dijonnaises, puisque la JDA Dijon au classement est 5e et défiait le 4e, l'équipe de Saint-Amand-les-Eaux. Il fallait donc absolument l'emporter face à un concurrent direct pour les premières places de la Ligue Butagaz Énergie. Une victoire au forceps 21 à 19 qui permet aux filles de Clément Alcacer de recoller à l'équipe de Saint-Amand-les-Eaux, même si l'équipe de Saint-Amand-les-Eaux compte toujours 3 points d'avance sur les Dijonnaises. C'est de bon augure pour la suite. Claire Vautier et consorts vont désormais pouvoir se concentrer sur la Ligue européenne et on espère qu'elles réussiront à faire tout aussi bien que la saison dernière. Une médaille de bronze et pourquoi pas rêver plus grand. Rugby en National 2, l'AS Mâcon a réussi à se qualifier pour les demi-finales au bout d'une prolongation intenable face à l'équipe de Salles. Un Lavo de Gala qui a éclaboussé de toute sa classe l'équipe mâconnaise. Désormais, c'est la demi-finale qui attend les Bourguignons et on espère qu'ils pourront aller encore plus loin pour pouvoir atteindre l'échelon supérieur la saison prochaine. Toujours en rugby, mais cette fois-ci en Fédéral 1, l'équipe de Nuits-Saint-Georges débutait son 8e de finale face à l'équipe de Lille-Jourdain dans un match aller qui a rempli toutes ses promesses. Le CS Nuiton s'est imposé 29 à 28 au forceps, non sans avoir galéré, mais c'est un succès fondateur qui peut permettre à l'équipe côte-dorienne de rêver pour le match retour de ce huitième de finale. Et pour clôturer en beauté, le feu d'artifice pour le stade Dijonais. Le stade Dijonais qui, quoi qu'il arrive, aura réussi sa saison puisqu'il passait de la Régionale 1 à la Fédérale 3. Il restait malgré tout une finale à jouer face à Louhans et le stade Dijonais l'a fait. Ils se sont imposés de façon magistrale, ce qui permet de conclure en apothéose une incroyable saison pour le stade Dijonais qui peut désormais nourrir de belles ambitions pour la saison prochaine. Ainsi s'achève cette édition de Sport 21. À très bientôt sur les ondes de 21 Radio.
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2: Salut chers auditeurs de 21 Radio. Aujourd'hui, j'ai envie de vous parler de la technique du sandwich. C'est un outil de management ou de négociation commerciale très efficace pour faire accepter plus facilement les retours négatifs. C'est une technique qui fait partie des techniques dites d'intelligence émotionnelle. C'est souvent un axe à développer pour améliorer son bien-être au travail. Tiens, je vous ferai d'ailleurs une chronique sur ce thème qu'on aborde souvent en coaching. Alors, comment faire passer une critique en douceur? Il vous est certainement déjà arrivé d'écouter un ami chanter, mais de ne pas être totalement envoûté par sa prestation, n'est-ce pas? Ou bien d'échanger avec votre collègue qui vous demande votre avis sur sa prochaine présentation, son prochain PowerPoint. Et que franchement, il y a encore beaucoup de travail à faire. Mais comment lui dire? Il n'est pas toujours simple de faire un retour négatif à une personne sans la vexer. Surtout si cette dernière est susceptible. Pour cela, écoutez bien ma technique du sandwich. Elle vous évitera pas mal de tensions. Alors au menu, deux tranches de pain positif et de la garniture polémique, celle de votre choix. Commencez donc par la première tranche positive, car il y a toujours du bon à trouver. Soulignez la motivation ou un point de vue que vous avez aimé. Cela, en tout cas, montre votre intérêt pour les efforts fournis. Et surtout, cela va favoriser l'attention de votre interlocuteur. Ensuite, vous allez compléter par de la garniture. C'est là qu'il va s'agir d'introduire votre critique. Toutefois, faites-le de manière précise et constructive. Essayez surtout d'amener une ouverture au problème. Par exemple, vous pouvez proposer des pistes, des solutions à mettre en place. Faut toujours garder un aspect positif, même si la critique a été relativement acerbe. Une fois que tout ça c'est fait, ben voilà, le plus dur est fait. Recouvrez désormais avec la seconde tranche positive pour refermer votre sandwich. Et puis voilà, rappelez-vous que l'un des bons aspects que vous avez cité au début, vous le remettrez sur cette dernière tranche. Et surtout, encouragez la personne à poursuivre son projet. C'est fait. Votre critique est passée comme une lettre à la poste. Avec la technique du sandwich, votre interlocuteur gardera toujours une bonne impression de votre critique. Il se sentira valorisé et motivé pour progresser. Voilà. Soyez juste vous-même. Les autres sont déjà pris.
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1: Bonjour à tous les auditeurs de 21 Radio. Bienvenue dans Games 21, l'émission des jeux vidéo en Bourgogne. Aujourd'hui, nous allons parler football pour savoir quel jeu choisir, plutôt FIFA 2023 ou eFootball saison 3. Et nous donnons la parole à différentes générations de joueurs bourguignons. Nous sommes donc avec des joueurs passionnés. Pour faire un petit peu le tour, nous allons déjà parler FIFA 22, les avantages, les inconvénients de ce jeu et quelles sont les attentes, et bien notamment de Rolex 22. Alors Rolex 22, vous êtes un joueur habitué, hein, on rappelle que vous faites de nombreux tournois. Qu'est-ce que vous attendez du FIFA 2023? Qu'est-ce qui vous a plu ou pas plu dans le FIFA 2022?
2: C'est tout simple, moins d'injustice dans le jeu, le gameplay et surtout les graphismes. Pour le prochain, on s'en moque un peu. Ce qu'il faut, c'est plus de justice dans le jeu.
1: Vous parlez de justice. Qu'est-ce que vous entendez par là? C'est au niveau du gameplay. Vous trouvez qu'il y a des injustices? C'est l'arbitrage? Qu'est-ce qui vous fait ressentir une injustice dans FIFA 2022?
2: L'arbitrage, c'est simple. Hein. Dans la surface, des tacles, etc. Il n'y a pas faute. Et quelquefois, simplement un contact, il y a penalty. Je trouve ça hyper injuste.
1: Donc, votre attente par rapport au FIFA 2023, ça serait déjà que l'arbitrage soit un peu plus au niveau.
2: Ça, c'est clair. Après, c'est vrai que c'est sûrement compliqué pour les développeurs, mais j'espère au moins qu'ils regardent le football, le vrai.
1: Au niveau du gameplay, alors on sait que FIFA, c'est plus, on va dire, de l'arcade, un petit peu du plaisir des dribbles à outrance, alors que effectivement eFootball, c'est plus de la simulation. Est-ce que vous avez une espérance particulière sur la nouvelle mouture de FIFA 23 par rapport à ça? Ou est-ce que ça vous allait, ce style un petit peu avec les dribbles à outrance? Qu'est-ce que vous attendez?
2: C'est simple, dribbler avec Neymar, c'est facile, et il sait faire. Dribbler avec Ramos, n'importe quel défenseur, je trouve ça un petit peu surfait. Je trouve ça idiot.
1: Beaucoup de joueurs se plaignaient particulièrement de la vitesse. Ils ne trouvaient pas ça réaliste, que le jeu était beaucoup trop rapide. Quel est votre avis, vous? Vous trouviez ça sympathique ou est-ce que, pareil, vous trouvez que c'est un peu trop surréaliste?
2: Ça me dérange pas. Ce qui me dérange, c'est surtout les dribbles sans arrêt, en fait. Un attaquant qui va prendre la balle et qui va dribbler tout le monde, puis qui va marquer directement, en fait, surtout sur les engagements. Parce que ça, c'est un bug, un gros bug. Sur les engagements, il y a but.
1: Je suppose que vous avez essayé la dernière mouture de eFootball saison 3 qui vient de sortir. On attend

0: bien sûr FIFA 23 et on va pouvoir comparer. Mais déjà, vous, quelles sont les sensations que vous ressentez comme différence entre eFootball saison 3 et le FIFA 2022?
1: Au niveau de l'arbitrage, ça fait vraiment plaisir parce que là, c'est vraiment beaucoup plus précis. Effectivement, eFootball est plus réaliste, mais je préfère FIFA. J'ai beaucoup, beaucoup d'attentes pour FIFA 2023.
0: FIFA 2023 ou eFootball saison 3, ça s'adresse également aux plus jeunes. On a Mathis, toi ton pseudo c'est La Matrice, et donc tu fais partie des petits jeunes, tu as quel âge précisément?
2: J'ai 14 ans.
0: Donc toi tu es fan de FIFA, quelles sont tes impressions par rapport à FIFA 2022? Qu'est-ce que tu attends par rapport au nouvel opus FIFA 2023?
2: D'abord, j'attends un nouveau gameplay, de meilleurs graphismes si possible.
0: La plupart de ceux qui jouent à FIFA, on va dire ceux qui ont plus de 30 ans, 40 ans, on rappelle qu'il y en a pour toutes les générations. On a eu tout à l'heure Rolex 22, donc lui, a priori, les dribbles, ça semblait le gêner. Mais toi qui es plus jeune, tu dois peut-être trouver ça fun et tu préfères peut-être justement qu'il y ait trop de dribbles dans FIFA. Tu en penses quoi?
2: Moi, j'aime pas du tout.
0: Donc en fait, tu voudrais que FIFA 2023 soit finalement un peu plus réaliste, avec moins de dribbles.
2: Oui, c'est exactement ça. Le graphisme, c'est bien, mais je préfère le gameplay.
0: Alors, je pense que tu as essayé eFootball saison 3. Qu'est-ce que tu en as pensé?
2: Alors, le gameplay est plus lent, mais intéressant. J'ai bien aimé eFootball, mais j'attends impatiemment la sortie de FIFA 23.
0: Games 21. Merci à tous les auditeurs de 21 Radio de votre fidélité. Restez sur 100.0. C'est avec beaucoup de plaisir qu'on se retrouvera pour parler jeux vidéo.
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1: Chers amis lecteurs de 21 Radio, je vais vous parler aujourd'hui d'un petit livre sympa de Petros Markaris, L'empoisonneuse d'Istanbul. C'est une enquête policière menée par un commissaire grec en vacances à, vous l'aurez deviné, Istanbul. Cela commence avec beaucoup d'humour. Le pauvre commissaire Kostas Karitos se débat entre sa fille qui refuse de se marier à l'église et sa femme qui en est anéantie. Ses vacances constantinopolitaines sont un moyen de retrouver un peu de sérénité dans le couple qui part donc avec un groupe de vacanciers décrit de manière truculente. Mais voilà que ses vacances vont être perturbées par des meurtres à la pita aux épinards empoisonnés. Comprenez en français, une sorte de quiche empoisonnée. L'originalité de l'histoire est que la meurtrière est une vieille femme grecque de plus de 80 ans. Et c'est à Istanbul, où elle a grandi, avant de repartir en Grèce, qu'elle règle ses comptes avant de mourir. Le premier meurtre ayant eu lieu en Grèce, notre commissaire va faire le lien entre les deux polices. La description d'Istanbul est tout à fait pittoresque. Ceux qui connaissent retrouveront toute l'atmosphère de cette immense métropole, à la fois moderne et antique, et ceux qui ne connaissent pas auront sûrement l'envie d'aller se perdre dans les petites ruelles ou les grandes artères trépidantes. L'intérêt du roman est aussi de présenter un côté historique, qui est celui de la grande chasse aux Grecs d'Istanbul par les Turcs dans les années 1955. D'ailleurs, notre commissaire Karitos ne parle que de Constantinople, Istanbul étant le nom donné par les Turcs. Le suspense est bien mené, vous vous laisserez vite emporter à la suite de notre commissaire grec dans les méandres de cette enquête. Je vous recommande donc L'empoisonneuse d'Istanbul de Petros Markaris. Bonne lecture, chers auditeurs de 21 Radio.
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2: Je suis Lucille et je vous propose de vous accompagner dans une expérience inédite à la radio. Une expérience relaxante. Si vous êtes sur la route, je vous conseille plutôt d'écouter cette séquence en podcast. Vous pourriez vous endormir au volant. Prenez le temps de vous installer confortablement, au calme. Vous pouvez rester allongé ou encore être assis, confortable, comme cela vous est agréable. Pensez à vous couvrir légèrement, car la détente entraîne une baisse de température corporelle. Avant de laisser vos paupières se fermer, choisissez dans la pièce où vous vous trouvez un objet qui attire particulièrement votre attention par sa couleur, sa forme, sa place. Peut-être entendez-vous des bruits à l'extérieur de la pièce, à l'intérieur aussi. Ces bruits feront partie de cette séance. Percevez la température de la pièce. Un parfum, une odeur peut-être. Toutes ces sensations sont maintenant présentes dans cette séance. Inspirez profondément. Expirez lentement en soufflant par la bouche trois fois de suite. Votre ventre se gonfle à l'inspiration et reprend sa place à l'expiration. Chaque respiration apporte la détente. Vos tensions s'effacent. Vos muscles se relâchent. Vous entrez dans le monde de l'imaginaire. L'univers de votre enfant intérieur. Cet espace où vous vous amusez, où vous rêvez. Prenez le temps de la rencontre avec vous-même. Cet enfant que vous étiez est toujours présent en vous et vous apporte tendresse et réconfort. Que vous dit-il ? Que lui dites-vous? S'il vient une émotion, peut-être une larme, laissez faire, tout est bien. avec bienveillance et il fera tout pour vous aider. Prenez soin de lui. Il est très important. Avec lui, tout est possible. Comme le génie de la lampe d'Aladin, croyez en son pouvoir de réussite. Visualisez ce que vous souhaitez, il fera en sorte que vous l'obteniez. Que risquez-vous à y croire? Seulement la réussite, rien d'autre. Prenez tout le temps pour formuler ce que vous souhaitez. Quelque chose de réaliste et réalisable, bien entendu. Formulez clairement et laissez faire. Lâchez le contrôle. Laissez venir tout ce qui est bon pour vous et réjouissez-vous à chaque fois. Soyez insouciant. Profitez de la joie des retrouvailles avec votre enfant intérieur, celui que vous êtes toujours. Choisissez maintenant un nom pour cet enfant, un nom secret que vous serez seul à connaître. Et chaque fois que vous en aurez besoin, il vous suffira de prononcer mentalement ce nom pour vous reconnecter à lui chaque fois. La joie intérieure est maintenant perceptible et elle va durer encore et encore, des jours et des jours après cette séance. Tout en restant dans cette émotion agréable, il est temps de quitter ce monde de l'imaginaire pour revenir ici et maintenant. Vous percevez de nouveau la température et l'odeur de la pièce, les bruits avec lesquels vous avez commencé ce voyage. Laissez à présent revenir le mouvement des bras, des jambes. Étirez-vous, bâillez, ouvrez vos yeux sur l'objet que vous avez choisi tout à l'heure. Retrouvez votre décor habituel. Bienvenue à la maison. Vous pouvez retrouver cette séance sur le site de 21radio.fr, onglet podcast et replay. La réécouter lorsque vous en aurez envie.
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Tu t'en rappelles? Les soirées à chanter devant les enfoirés, les glaces à la framboise avec tante Françoise pendant l'été, les parties de cache-cache entre cousins à Montpellier, entre les blés. Tu t'en souviens? Quand on disait bonjour au train qui passe, en espérant qu'il nous klaxonne comme une dédicace. J'entends encore maman qui joue du piano. 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
1: Parlez-moi de votre univers professionnel. Dans cette rubrique, je vous propose d'échanger quelques mots sur votre activité. Juste le temps de prendre, le temps d'écouter vos passions, vos envies, vos échecs et vos émotions professionnelles. Aujourd'hui, pour 21 Radio, je rencontre Jamila. Bonjour Jamila.
2: Bonjour.
1: On peut se tutoyer ?
2: Oui, tout à fait.
1: Alors Jamila, quelle profession tu exerces ?
2: Alors, j'en exerce plusieurs. Alors, la première, c'est que je suis auto-entrepreneur. J'ai une entreprise qui s'appelle JK Dream Chaser. Je m'occupe, je suis une chasseuse de rêves. Vous avez envie de fêter un événement joyeux, que ce soit professionnel ou professionnel, vous faites appel à moi. Et je vous mets ça en scène et je vous fais rêver.
1: Et depuis combien de temps ?
2: Je fais ça depuis un an maintenant.
1: Alors, Jamila, si tu avais expliqué ton métier à un enfant de 6 ans, comment tu l'expliques ?
2: En un simple mot, je dirais, je viens te ramener du bonheur.
1: Du bonheur. Et donc, en vrai, donc ton métier
2: Je suis, oui, une chasseuse de rêves, en vrai, mon boulot, c'est ça.
1: Donc, d'organiser des événements, c'est ça
2: Oui, c'est d'organiser des événements. Donc, pour les professionnels, tout ce qui est anniversaire, alors soit anniversaire simple ou anniversaire à thème, des baby showers, des reveal gender, des enterrements de vie de jeune fille, et ce qui vient d'arriver aussi en France depuis 2 ans, le wedding out, la fête de divorce, parce que des fois, on est content de divorcer.
1: Formidable. Alors, dis donc, tiens, tu parles de divorce. C'est quoi pour toi sortir de sa zone de confort dans l'univers professionnel ?
2: C'est de se dire que on a une demande. Alors pour mon métier, hein, dans l'événementiel, c'est de se dire que je vais avoir une demande et je vais me dire waouh, ça j'ai jamais eu. Je sais pas comment le faire. Est-ce que je vais y arriver? Ça c'est vraiment pour moi sortir de sa zone de confort.
1: Donc de pas avoir de visibilité et d'avoir une deadline à avoir quand même à l'issue, à respecter.
2: La deadline oui et oui, pas pouvoir visualiser ce que le client veut vraiment. Parce que peut-être dans sa tête lui-même ne l'a pas déjà bien visualisé et pour le coup c'est pas me le retranscrire.
1: Une accoucheuse alors en quelque sorte.
2: C'est un peu ça. C'est un peu ça.
1: Si je te dis de l'audace, encore de l'audace, toujours de l'audace ou plutôt vivons heureux, vivons cachés.
2: Non, de l'audace, toujours de l'audace.
1: Une anecdote positive dans ton travail ?
2: Oui, alors j'ai fait une reveal gender.
1: C'est-à-dire ?
2: Alors reveal gender, c'est la révélation de sexe de l'enfant. Et j'ai pas eu la bonne enveloppe pour le sexe de l'enfant. La personne qui devait me donner la bonne enveloppe, hein, pour dire que c'était un garçon, m'a donné une enveloppe, c'est une fille. Et donc quand le ballon explosait, c'était une fille, mais en fait c'était un garçon. Donc là, bon ben, ils ont la famille, le couple a plutôt rigolé. Donc c'était bon enfant, mais sur le coup, j'ai un peu eu peur.
1: Effectivement. Dans ton travail, seul ou en groupe ?
2: Pour l'instant, je suis seule. Mon mari vient m'aider de temps en temps ou mon grand. J'espère bientôt être plusieurs.
1: Mais toi, naturellement, tu préfères travailler toute seule ou avec d'autres personnes ?
2: Oh, j'aime bien les deux. Ça dépend. Ça dépend le type de job que je fais.
1: Un échec qui t'a beaucoup appris au niveau pro ?
2: Un échec qui m'a beaucoup appris, ben précédemment dans une vie antérieure, quand j'étais dans une entreprise, j'ai eu un petit cas à gérer un peu particulier sur une salariée qui était en mal-être. Je l'ai accompagnée du mieux que j'ai pu, mais pour moi de pas l'avoir accompagnée jusqu'au bout, ça a été un des plus gros échecs, mais qui m'a quand même appris de se dire peu importe les barrières qu'on peut avoir, s'il faut aller les défoncer, il faut les défoncer pour pouvoir atteindre son objectif.
1: C'est-à-dire qu'en termes d'émotion, ça t'a ramené quoi ?
2: Ça m'a ramené un peu de mal-être au début. Et puis après, j'ai vraiment pris du recul en me disant non, j'ai fait ce que je devais faire. J'aurais pu peut-être faire un peu plus, mais on m'a pas laissé la liberté de faire plus.
1: Pour conclure, un petit conseil positif pour nos auditeurs de 21 Radio.
2: J'ai envie de leur dire, souriez à la vie tous les jours. Peu importe les épreuves qui peuvent arriver, souriez.
1: Et surtout, soyez vous-même, les autres sont déjà pris. Merci Jamila.
2: À bientôt.
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1: Je suis Lucille et je vous propose de vous accompagner dans une expérience relaxante, de l'inédit à la radio. Si vous êtes sur la route toutefois, je vous conseille plutôt d'écouter cette séquence en podcast. Vous pourriez vous endormir au volant. Prenez le temps de vous installer confortablement, au calme, sans téléphone. Vous pouvez vous allonger ou encore être confortablement assis, comme cela vous est agréable. Pensez à vous couvrir légèrement, car la détente entraîne une baisse de température corporelle. Respirez tranquillement, sans modifier le rythme de votre respiration. Et à chaque expiration, la détente s'installe encore plus profondément. Relâchez votre mâchoire, vos épaules, vos fesses. Prenez conscience des points de contact du corps avec le support, depuis les talons jusqu'à l'arrière de la tête. Vous êtes confortablement installé. Vous allez chercher maintenant dans votre corps un endroit plus détendu, une partie de votre corps où la sensation de légèreté est perceptible. Laissez-vous le temps de trouver l'endroit de votre corps où vous pouvez ressentir cette légèreté, ce peut être n'importe où. Lorsque vous aurez trouvé cet endroit, installez-vous dans cette sensation. Puis, laissez-la s'étendre, peu à peu alentour, comme une goutte d'huile qui se répand, s'étale, se diffuse de plus en plus, jusqu'à gagner tout le corps dans cette légèreté. Nous pouvons alors commencer un nouveau voyage. Vous êtes si léger, dans une bulle de savon, un cocon protecteur. Votre corps est tout entier enveloppé d'une bulle solide, douce et transparente qui s'élève tranquillement, légère, vers le ciel. Vous ressentez parfaitement cette impression de liberté intense. Vous êtes au milieu des nuages, de fins nuages blancs et vaporeux qui s'étirent nonchalants dans le ciel si pur. Au loin, le soleil se couche. Bien à l'abri dans votre bulle, vous pouvez regarder loin en dessous en parfaite sûreté, porté par la brise. Vous pouvez maintenant voyager en toute sécurité, aussi vite que vous le souhaitez, aussi loin que vous en avez envie. Vous survolez les villes qui s'allument petit à petit, comme des guirlandes multicolores. Bien au chaud dans votre bulle, en apesanteur, vous volez léger. Voyez la mer en bas, cette étendue bleue parsemée d'une écume blanche. Tout est calme et tranquille. Des phares envoient leurs signaux lumineux à travers le ciel pour guider les navigateurs nocturnes. En continuant votre voyage au-dessus des montagnes enneigées, le ciel est constellé d'étoiles et la neige renvoie mille reflets scintillants sous la lueur de la lune qui apparaît maintenant. Cette nuit est magnifique et vous ressentez toute la joie d'assister à ce merveilleux spectacle. Attardez-vous encore un instant dans ce paysage avant de redescendre doucement doucement. Doucement, vous allez rejoindre cet endroit où vous avez posé votre corps sur le support dont vous sentez à nouveau le contact, l'arrière de votre tête, vos bras et vos épaules, votre dos, vos fesses, les cuisses, les mollets, les talons. Vous reprenez conscience de votre environnement tout en conservant les bienfaits de la séance. Bougez vos jambes et vos bras, étirez-vous, bâillez, puis ouvrez les yeux lorsque vous en aurez envie. Vous pouvez retrouver cette séance sur le site de 21 Radio, rubrique podcast, et la réécouter selon vos envies lorsque vous le voudrez.

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2: Allô, monsieur Bossuet? Pardon, monseigneur. Qu'il est difficile aujourd'hui d'aller vous saluer. Votre statue si célèbre à Dijon contemple les trous, les excavations, les nécropoles de l'an 1000. Vous ne devez rien y comprendre, vous que l'on surnomme l'aigle de Meaux. Votre environnement fait peau neuve, il était temps. Vous êtes né ici, le 27 septembre 1627. Jacques Bénigne Bossuet, enfant d'une famille de magistrats. Éducation classique, bien sûr, latin, grec, au collège des jésuites de Dijon, que vous quittez à 15 ans pour entrer au collège de Navarre et à la Sorbonne. Vous y étudiez la philosophie et surtout la théologie, car depuis vos 8 ans, vous vous destinez au sacerdoce. Vous avez des dons d'orateur que vous utilisez dans votre rôle de prédicateur, plutôt mondain, car vous fréquentez la cour de Louis XIV et les écrivains, notamment Corneille. Mais très vite, vous renoncez à ce monde pour devenir sous-diacre à Langres à 21 ans et démarrer votre vie ecclésiastique. Vous êtes ordonné prêtre à 25 ans et exercez votre ministère durant 7 ans. Le roi alors vous rappelle à Paris pour prêcher à la cour, les carêmes et les avants et vous nomme évêque de Condom en 1669. Vous n'y faites que quelques apparitions. En effet, on meurt beaucoup à cette époque à la cour de France, chez les grands du royaume. On vous confie donc les oraisons funèbres des plus illustres. 1667, Anne d'Autriche, reine de France, puis Henriette de France, reine d'Angleterre. Et un an plus tard, la plus émouvante de toutes, celle d'Henriette d'Angleterre, dite Madame, car elle était épouse de Monsieur le frère du roi. Louis XIV vous confie ensuite l'éducation du dauphin, son fils, héritier du trône de France et de celui d'Espagne. Vous avez dû vous montrer un grand pédagogue pour transformer un enfant mou, médiocre, qui ne s'intéressait à rien en futur roi. Cette éducation enfin terminée, le roi vous nomme évêque de Meaux, d'où votre surnom. Votre idée fixe, Monseigneur Bossuet, c'est d'unir toutes les églises, de devenir le chef de l'Église de France, tout en étant gallican de tradition et de pensée. Vous souhaitez réduire le rôle du pape aux seules questions spirituelles, en affirmant la spécificité de l'Église de France. Loin de s'éteindre avec l'âge, votre militantisme occupe votre vieillesse. Toute votre vie, vous avez considéré, je cite, « que l'éloquence n'est inventée, ou plutôt, qu'elle n'est inspirée d'en haut que pour enflammer les hommes à la vertu ». Vous avez été l'avocat des pauvres dans votre sermon sur le mauvais riche, où vous vous écriez, je cite, « Ils meurent de faim, oui, mais nul ne court à leur aide. Ils ne demandent rien que quelques miettes de votre table. C'est pourtant au roi d'agir. Vous avez dénoncé la vanité, toutes les vanités, en vous attaquant inlassablement aux faiblesses de l'âme, et vous en avez même fait la leçon à Louis XIV. » Et surtout, dans votre sermon sur la mort, thème central de vos prédications, le but recherché est de montrer aux grands de ce monde que leur vie terrestre n'est rien face au temps mémorable que tout homme passe et que seuls subsistent quelques bribes de leurs actions. Vous avez été très hostile au théâtre et pourtant vous l'avez côtoyé de près dans votre jeunesse. Mais vous avez été si émouvant lors de l'oraison funèbre de la princesse d'Angleterre. Qui n'a en tête le fameux « Madame se meurt, Madame est morte » lors d'une cérémonie empreinte d'un admirable lyrisme et de beaucoup d'amour. Je n'oublie pas, Monsieur Bossuet, que vous avez été reçu au fauteuil numéro 37 à l'Académie française, fauteuil occupé aujourd'hui par René Girard, grand philosophe et pédagogue comme vous, inspiré comme vous par les Écritures saintes, l'Évangile et la Bible. Nul doute, Monseigneur, que votre nouvel environnement vous permette de continuer à méditer sur le monde et ses changements et à nous interpeller sur nos faiblesses.
1: Au revoir, Monseigneur.
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1: Pour certains duos, je crois qu'on peut parler de drague.
2: Je préfère parler d'attirance espérée, d'attrait, d'inclinaison, de séduction.
1: Rejouer au troubadour en quelque sorte.
2: Sur 21 Radio, trois poèmes en duo. Osez me bousculer. Pourquoi vous détournez et refusez toujours que je suive vos pas pour venir près de vous ?
1: Osez donc, mon ami, osez me bousculer.
2: Pourquoi vous éloignez et vous privez encore des mots et des dessins qui m'approchent de vous ?
1: Osez donc, mon ami, osez le septième ciel.
2: Assise à vos genoux, à vous tenir les mains, vous ne me dites rien, je reste loin de vous.
1: Osez donc m'entraîner, m'emporter et m'aimer.
2: S'il ne tient qu'à cela, changeons les préjugés et courons n'importe où pour oser plus que tout.
1: Mais courez donc moins vite, je n'ai pas l'habitude. Séduction, je ne t'ai pas conquise, mais nous marchons à deux depuis pas mal de temps.
2: Je t'ai un peu séduit par habitude, mais nous jouions déjà au bonheur d'être deux.
1: Je ne t'ai rien promis, mais je te donne tout. Tu me voles le reste.
2: Je ne te quitte pas. Est-ce par amour ? Mais nous étions déjà à deux depuis longtemps.
1: Peut-être que parfois j'ai oublié ton nom, mais jamais notre amour.
2: J'ai goûté d'autres joies pour tout savoir, sans jamais oublier que tu es mon amour.
1: Volonté, je te donnerai...
2: Quoi ? Je ne veux rien ?
1: Nous serons...
2: Quoi ? Je ne veux être que moi.
1: Tous les deux.
2: Que me veux-tu ?
1: Nous partirons...
2: Pour aller où ?
1: Là où la vie...
2: Là où la vie est plus belle que la vie ?
1: Là où les jours...
2: Il me faut les jours et les nuits.
1: Je t'offrirai...
2: Je veux tout prendre seul.
1: Mais je saurai t'aider.
2: Je ne veux que donner.
1: Je te prendrai...
2: Quoi ? Rien n'est à moi.
1: Tout ce qui te fait toi.
2: Je serai déjà d'autres saisons.
1: Je te reconnaîtrai.
2: J'aurai d'autres habits.
1: Tu les délaisseras.
2: Je te laisse l'espoir.
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1: Je vous propose de vous accompagner dans une séance de relaxation radiophonique. C'est une expérience tout à fait nouvelle. Je suis Lucille, relaxologue. Attention toutefois, si vous êtes sur la route, écoutez plutôt cette séquence en podcast, car vous pourriez vous endormir au volant. Installez-vous confortablement, assis ou encore allongé, comme cela vous est agréable. Couvrez-vous légèrement car la détente peut entraîner une baisse de température. Peu à peu, laissez votre respiration s'amplifier. Suivez le mouvement de votre corps dans le balancement de votre souffle. Laissez la détente reposer votre corps tout entier, depuis les pieds jusqu'au sommet de la tête. Chaque inspiration caresse votre corps et chaque expiration accentue la détente de vos muscles. Laissez passer les pensées sans les retenir. Et détendez-vous. Laissez-vous aller dans cette sensation agréable, apaisante, d'un corps détendu. Vous êtes maintenant dans l'état intérieur idéal pour favoriser le développement de votre imaginaire. Permettez à toutes les richesses qui sont en vous de venir à la surface et de s'exprimer en vous. Visualisez une belle journée de printemps, ensoleillée. La température est très douce et vous êtes au milieu de la nature verdoyante. Voyez les herbes, les fleurs, les arbres qui retrouvent leur feuillage. Choisissez un arbre que vous aimez particulièrement, un arbre auquel vous allez pouvoir vous identifier. Ce peut être n'importe quel arbre. Un sapin, un platane, un saule. Sentez-vous debout, solidement planté dans la terre, bien enraciné dans le sol. Voyez vos pieds comme des racines. Peut-être pouvez-vous même sentir ce prolongement de vous-même, ces racines qui puisent dans le sol toute la sève solidement entrée dans la terre. Et la sève, comme un courant d'énergie qui monte le long de vos jambes, si solide comme le tronc de l'arbre. Tout en montant vers le haut du corps, les branches, la sève diffuse jusqu'à vos feuilles. La brise légère souffle et elles frémissent sous la caresse du vent. Vous sentez maintenant toute l'énergie venir de la terre et aussi du ciel. Ces énergies qui vous renforcent et vous apportent la joie de vivre, c'est votre rayonnement. Tout ce qui part de vous et va vers les autres vous ouvre sur l'extérieur, fait de vous un être unique, magnifique. Comme cet arbre, vous êtes solide et debout sur vos pieds. Votre vie est riche et productive. Sentez toute la force qui est en vous. Et petit à petit, l'arbre va reprendre corps, se transformer de nouveau pour redevenir vous-même, un être à part. De nouveau, vous allez sentir tout le poids de votre corps sa position dans la pièce. Reprenez conscience de tout ce qui vous entoure. Bougez les bras, les mains, les jambes et les pieds. Respirez profondément, puis progressivement, ouvrez les yeux lorsque vous en aurez envie. Étirez-vous, bâillez, tout en sentant les bienfaits de cette séance. Vous pourrez la réécouter lorsque vous en aurez envie sur le site de 21 Radio, rubrique podcast et replay.
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1: Bonjour à tous. Il est de plus en plus difficile d'être élu local en France. Chaque jour a son lot d'informations qui nous révèlent que les élus sont de plus en plus victimes d'agressions. Les menaces et violences faites aux élus s'accentuent indéniablement. Les chiffres sont parlants. Les faits de violence signalés ont augmenté de 32% entre 2021 et 2022. C'est d'ailleurs une grande cause nationale du gouvernement. Ces élus de proximité de terrain, qui ne comptent pas leur temps, ressentent une forme de lassitude face aux incivilités dont ils sont les cibles. Localement, l'agression du maire d'Ouge en a été la parfaite illustration. Cette affaire illustre, malheureusement, le climat d'insécurité auquel sont confrontés au quotidien les élus municipaux dans l'exercice de leurs fonctions. Son agression a eu un très fort retentissement car élu d'une petite commune de la métropole dijonnaise, cet élu est quotidiennement au travail pour la développer. Dans notre affaire, un jeune conduisait, à vive allure, un quad sur la ligne droite que constitue le chemin de halage qui longe le canal de Bourgogne. Le maire, alors en promenade, a fait simplement usage de son pouvoir de police en charge de la tranquillité publique. Pris en flagrant délit de conduite sur une voie non ouverte à la circulation, cet individu a alors eu une réaction violente et a fait le choix d'ameuter des renforts qui ont tous frappé le maire. Les mises en cause ont heureusement été poursuivies pour ces violences aggravées en réunion, ce qui signifie à plusieurs, avec armes, car les barres de fer ont été utilisées comme telles, et pour l'un, le chauffeur du quad, pour violence sur dépositaire d'autorité publique, à savoir sur le maire. Ils sont heureusement tous été condamnés par la justice. Le préjudice de l'atteinte à l'image de la commune, connu pour être paisible, a été reconnu également par le tribunal. Laissons le dernier mot de cette histoire au maire. C'est un événement malheureux, mais ce que je retiens surtout, c'est le soutien et le courage de mes administrés dans ces conditions difficiles.
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1: On va vous parler de poésie avec Lucille et Stéphane parce que l'amour, ça compte beaucoup et nous avons des poèmes qui vont vous surprendre. J'ai tant besoin d'amour. J'ai tant besoin d'amour pour te dire je t'aime. J'ai tant besoin de toi pour me combler de vie que mon cœur éperdu se brûle et s'écartèle en de divins baisers et en de tièdes pluies. J'ai tant besoin de croire pour t'aimer davantage, j'ai tant besoin de mots pour marcher dans la nuit, que mes mains emmurées au secret du langage ne t'offriront jamais qu'un bonheur inassouvi. Et le temps tranchera, au fil de nos voyages, nos amours interdites et nos flots insensés, en mille efflorescences et en mille naufrages, donnant plus de poids à nos rêves exilés. Quand jouteront nos fièvres aux heures de solitude, dans la douleur taillée des cris qui se désarment, nous reviendrons pétrir parmi nos certitudes la page inachevée de nos deux corps sans âme. Voici de la poésie un peu tendre et crescendo, nous allons aller sur de la poésie un peu plus humoristique, mais tout en restant dans le domaine de l'amour.
2: En vain l'aurore qui se colore annonce un jour fait pour l'amour. De ta pensée tout oppressée, pour te revoir, j'attends le soir. L'aurore en fuite laisse à sa suite un soleil pur, un ciel d'azur. L'amour s'éveille, pour lui je veille, et pour te voir, j'attends le soir. Heure charmante, soyez moins lente, avancez-vous, moment si doux. Une journée est une année, quand pour te voir, j'attends le soir. Un voile sombre ramène l'ombre, un doux repos suit les travaux. Mon sein palpite, mon cœur me quitte, je vais te voir. Voilà le soir.
1: On a souvent été un peu triste à des périodes amoureuses et nous avons eu le cœur en bandoulière. Quand nous aurons tous deux parcouru solitaires en des jardins secrets les sentiers de l'amour, nous nous séparerons avec ou sans retour, oubliant le passé pour de nouvelles terres. Et quand viendra ce jour infiniment meurtri, nous nous déchirerons au terme du voyage, les yeux écartelés par de puissants orages, dans l'ombre plus amère de nos derniers écrits. Quand nous aurons, tous deux, effeuillé nos tendresses, intensément heureux de nos baisers sauvages, nous nous regarderons en détournant la page, le désespoir en fait et le silence au corps. Avant de n'être plus qu'un pantin de tristesse, le cœur en bandoulière, je veux t'aimer encore. Voici de la poésie tendre. Et maintenant, Lucille, tu as préparé un texte aussi tendre ?
2: Pas tout à fait, mais on reste quand même dans un domaine très agréable.
1: Alors, écoutons.
2: Que ce soit dimanche ou lundi, soir ou matin, midi, minuit, dans l'enfer ou le paradis, les amours aux amours ressemblent. C'était hier que je t'ai dit « nous dormirons ensemble ». C'était hier et c'est demain. Je n'ai plus que toi de chemin. J'ai mis mon cœur entre tes mains, avec le tien, comme il va l'amble. Tout ce qu'il a de temps humain, nous dormirons ensemble. Mon amour, ce qui fut sera. Le ciel est sur nous comme un drap. J'ai refermé sur toi mes bras, et tant je t'aime que j'en tremble. Aussi longtemps que tu voudras, nous dormirons ensemble.
1: Oui, effectivement, ça donne envie. Hein. Alors, il n'y a pas d'amour aussi sans jouissance. Donc, il faut aussi parler un peu de jouissance. Alors là, j'ai un texte qui a été écrit par Marie-Catherine Hortense de Villedieu en 1632. Elle est née, cette dame-là. Elle a écrit de la poésie et à cette époque-là, les femmes qui écrivaient, c'était assez rare. Donc, voici jouissance. Aujourd'hui, dans tes bras, j'ai demeuré pâmée. Aujourd'hui, cher Tirzis, ton amoureuse ardeur triomphe impunément de toute ma pudeur. Je cède au transport dont mon âme est charmée. Ta flamme et ton respect m'ont enfin désarmé. Dans nos embrassements, je mets tout mon bonheur. Et je ne connais plus de vertu ni d'honneur, puisque j'aime Tirzis et que j'en suis aimé. Ô vous, faible d'esprit, qui ne connaissez pas les plaisirs les plus doux que l'on goûte ici-bas, apprenez les transports dont mon âme est ravie. Une douceur, une douce langueur m'ôte le sentiment. Je meurs entre les bras de mon fidèle amant. Et c'est dans cette mort que je trouve la vie.
2: Ça aurait plutôt été à moi de le dire, celui-là.
1: Pourquoi pas, peut-être tout à l'heure. Peut-être. Et maintenant, qu'est-ce que tu vas nous dire, Lucille ? Ah, l'amusement. C'est vrai, souvent, La muse ment.
2: À Saint-Amand-les-Muses, la muse a deux amants. L'un qui poétise et l'autre qui violoncelle. Un amant pour du vent, un amant pour la belle. À Saint-Amand-les-Muses, la muse s'émerveille d'un amant sans tabou, d'un amant sans talent. À Saint-Amand-les-Muses, la muse a deux amants. L'un joue de la flûte et l'autre de la crécelle. À Saint-Amand-les-Muses, la muse chante pour son adorateur ou son prince charmant. À Saint-Amand-les-Muses, la muse ment à l'amant qui languit, à l'amant qui se vante. À Saint-Amand-les-Muses, la muse meurt pour un amant déçu ou bien envahissant. À Saint-Amand-les-Muses, la muse ment tout en rêvant, la bouche en cœur. Eh bien, continuons de rêver sur 21 Radio.
1: Oui, avec les poètes de l'amitié.
2: Donc, à bientôt.
1: À la prochaine fois.
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Madame, monsieur, actuellement en recherche d'emploi suite à une année sabbatique, je vous fais part de mon désintérêt total pour le poste de chef de projet à pourvoir dans votre entreprise. Pour moi, c'est plus qu'un rêve de travailler dans une entreprise dont je n'ai jamais entendu parler comme la vôtre. Vous trouverez en pièce jointe mon CV, dans lequel je me suis inventé des expériences, ainsi qu'une année sabbatique qui était en fait une année où j'ai vécu en jogging, parce que j'ai fait un burn-out carabiné dont je n'arrive pas à me sortir. La raison pour laquelle je candidate est simple. J'arrive en fin de droit et je n'aurai bientôt plus d'argent ni d'appartement. J'ai de nombreux impayés et je me nourris exclusivement de fromage blanc que j'achète chez Aldi. Dans mon appartement mal isolé, je ne mets plus de chauffage parce que c'est trop cher et je squatte

particulière si ce n'est celle de travailler le moins possible pour un maximum de blé. Je souhaite négocier avec vous une dizaine de semaines de congés payés parce que j'estime que travailler, c'est fatigant et moyennement épanouissant. Contrairement à ce que j'ai mis dans mon CV, je ne parle pas un mot d'espagnol, je sais à peine comment...

La dimension humaine de votre entreprise m'angoisse fortement. En général, quand on met dans une annonce que les qualités humaines sont primordiales, cela signifie que les salaires sont très faibles et le management violent. J'ai hâte de démarrer chaque jour de la semaine en prenant le métro pendant 3 quarts d'heure, dans le doux parfum de sueur, d'ail et de goudron. Je me languis de découvrir mes nouveaux collègues avec qui je m'efforcerai de parler politique sur des

terre pour se détendre, entre deux réunions, je ferai semblant d'écouter. Malgré tout, je risque de peu m'en servir étant donné que je souhaite travailler de chez moi, dans une tenue décontractée et aux horaires qui m'arrangent. J'ai le profil idéal pour échouer avec panache, gaspiller vos budgets dans le cadre de missions que je ne maîtrise pas,

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2: Allô? Bonjour, monsieur Monge. Vous êtes bien Gaspard Monge, né en 1746 à Beaune. Votre père était marchand forain. Vous avez fait vos études chez les oratoriens et pour occuper vos vacances, vous établissez un plan général de votre ville. Plan qui attire sur vous l'attention du commandant en second du corps royal du génie. Mais voilà, vous êtes roturier et vous ne pouvez pas rentrer à l'école militaire comme élève. Qu'à cela ne tienne, on vous affecte à l'atelier des travaux pratiques. Vous souffrez de cette injustice sociale et je vous comprends. Cette injustice qui vous amène à inventer des instruments nouveaux et des calculs numériques qui vont vous faire gagner beaucoup de temps. Vous allez établir des plans militaires. N'oublions pas que la France est en guerre et qu'on se bat à ses frontières de l'Est. Vos mérites sont enfin reconnus et vous devenez enfin membre du corps enseignant de l'école de Mézières. Dès 1768, vous faites la navette entre Mézières et Paris. Vous êtes alors admis en franc-maçonnerie à la Grande Loge, car vous êtes adepte des idées nouvelles qui font du XVIIIe siècle le siècle des Lumières. Vous participez à la rédaction de l'encyclopédie aux côtés de Condorcet et d'Alembert et entrez à l'Académie des sciences de Paris. Pendant la Révolution, vous fréquentez le club des Jacobins et établissez alors le système de mesure unifié sur une base décimale telle qu'on le connaît aujourd'hui. Vous participez à la création du calendrier républicain avec Fabre d'Églantine et vous fondez l'école polytechnique dans les murs de l'hôtel de Lassay, actuellement résidence officielle du président de l'Assemblée nationale. Nommé ministre de la Marine en 1792, vous vous mettez au service de la République un an plus tard et participez au comité de salut public. Il faut sauver la patrie en danger. Mais vous devez vous cacher à la chute de Robespierre car vous risquez de perdre votre tête vous aussi. Plus tard, Bonaparte entend parler de vous et vous emmène en Égypte avec d'autres scientifiques. Votre roture originale est oubliée et vos mérites sont reconnus. On vous donne alors le titre de comte de Pelouse, puis sénateur de Liège, et on vous remet la Légion d'honneur. Vous devenez alors président du Sénat. Mais voilà, Napoléon est vaincu à Waterloo en 1815, et la royauté revient. La Restauration vous retire tous vos titres et dignités, et vous élimine de l'Institut. Encore une injustice, me direz-vous. Vous décédez à Paris en 1818. Vos obsèques ont lieu à Saint-Thomas d'Aquin le 30 juillet et seuls vos amis sont là. Les élèves de l'école polytechnique vous rendent un dernier hommage au Père Lachaise malgré l'interdiction qui leur en est faite. Votre cercueil est transféré au Panthéon à Paris le 12 décembre 1989 sur décision de François Mitterrand et votre nom est alors inscrit sur la Tour Eiffel numéro 54-72. Où peut-on vous rencontrer, monsieur Monge? Eh bien, à Beaune, place Monge, où votre statue, réalisée par François Rude, est érigée. On peut aussi passer vous voir à Dijon, au musée François Rude, où se trouve le moulage de votre statue, et il est en bonne compagnie. Je passe souvent vous y voir, d'ailleurs. Une vie bien remplie, monsieur Gaspard Monge, d'une grande richesse qu'il est impossible d'oublier, car vous avez été l'un de nos plus grands mathématiciens et scientifiques. Au revoir, monsieur Monge. J'irai bientôt vous visiter.
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